Je m'appelle Mathieu Guimond. On passe le dimanche soir ensemble avec le meilleur de la musique en Montérégie-Saint-Hyacinthe sur O 106.5 à la radio des 100 000 matins. Votre émission du réveil sera de retour demain dès 6 heures pour bien démarrer la journée. D'ailleurs, si vous avez raté des moments de la semaine passée dans les 100 000 matins, ben sachez que tout ça, c'est disponible dans la section en rattrapage sur le O 106.5.ca. Entre autres, il y a eu la chronique techno cette semaine. C'est Lynn Boutillette qui est venue nous parler, entre autres, d'un système de protection québécois contre les dégâts d'eau, d'une application pour aider les parents à suivre leurs enfants pendant les vacances. Et c'est l'équipe de François Charron également qui vous aide à trouver les meilleures aubaines des jours Prime Day sur Amazon. Je pense que ça finit aujourd'hui, ça? Ouais, quelque chose comme ça. En tout cas, allez réécouter la chronique. C'est disponible. Section en rattrapage sur le 106.5.ca.

Je pense qu'en faisant le bilan ensemble de la fin de semaine qui se termine, parce que oui, il reste encore quelques heures en ce dimanche soir, en ce 28 juin, on peut dire qu'on a eu pas mal de fun aux quatre coins de la Montérégie au cours des derniers jours, avec entre autres des événements qui tirent à leur fin. Le festival de cirque à Vaudreuil-Dorion, ça se termine aujourd'hui. On a également le festival bière, vin et terroir à Sainte-Anne-de-Sorel qui se déroulait jusqu'à aujourd'hui. Pas mal de gens qui se sont donné rendez-vous là-bas. C'est le fun. On salue d'ailleurs tous ceux et celles qui ont fréquenté ces deux événements de la fin de semaine en Montérégie. Mais vous savez, il y en a un autre qui s'en vient très, très bientôt. C'est le Gibfest du côté de Sorel-Tracy. C'est la 48e édition qui vous sera présentée du 9 au 19 juillet avec, entre autres, en musique La Pointe, Cain, Loud, Guylaine Tanguay, Abba Experience, même des courses pour faire descendre toute la bonne bouffe que vous allez savourer au Gibfest. 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

tout l'été, le meilleur de la musique en Montérégie-Saint-Hyacinthe, c'est à Au 106.5. Je m'appelle Mathieu Guimond. J'espère que vous passez un très bon dimanche. On a une belle soirée devant nous avec quand même des trucs à mettre à votre agenda, des économies également à faire, des gens à visiter et aussi peut-être des choses que vous avez ratées sur nos ondes à réécouter. J'ai quelques propositions qui risquent de vous intéresser. Je vous en parle un peu plus tard ce soir. Vous autres, votre petit bilan, parce qu'on est rendu dimanche soir, hein, c'est le moment de faire un bilan. Votre fin de semaine, ça s'est passé comment? On veut le savoir. C'est quoi les sorties que vous avez faites? Qu'est-ce que vous avez... Avez-vous écouté une bonne série à la TV? Des fois, hein? On file pour ça. Hein? L'événement qui vous a fait triper, un produit que vous avez découvert. Hey, on est tellement ouvert à toutes vos propositions. Petit bilan du week-end par texto via le 1-855-40-RADIO en ce dimanche.

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Ouais, on va se le dire. Ça se peut que vous avez été un petit peu mêlé cette semaine avec une semaine avec un congé en plein milieu de la semaine. Deux jours de travail, un jour de congé, deux jours de travail, deux jours de congé. C'est un beat le fun. Mais c'est un petit peu mêlant, pareil. On répète la même affaire hein, avec la fête du Canada mercredi, le festival du déménagement aussi. Hein? Vous risquez de croiser pas mal de trailers sur les routes au Québec, des gens qui vont déménager, ben chargés là. Hein? On voit ça. Des beaux frères, des beaux pères qui vont aider. Prends ton bord, on va descendre ça, ce sofa-là, dans les escaliers. C'est le festival de ça. On salue en ce dimanche soir ceux et celles qui sont dans les boîtes présentement. Parce que le déménagement s'en vient la semaine prochaine. Ben, merci de faire ça au son de Haut-106.5. On espère que ça fait en sorte que ça se passe mieux comme corvée à faire avant le grand déménagement. Ton

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1: Je m'appelle Mathieu Guimond. On passe le dimanche soir ensemble avec le meilleur de la musique en Montérégie Saint-Hyacinthe sur O 106.5 à la radio des 100 000 matins. Votre émission du réveil sera de retour demain dès 6 heures pour bien démarrer la journée. D'ailleurs, si vous avez raté des moments de la semaine passée dans les 100 000 matins, sachez que tout ça, c'est disponible dans la section en rattrapage sur le O106.5.ca. Entre autres, il y a eu la chronique techno cette semaine. C'est Lynn Boutillette qui est venue nous parler, entre autres, d'un système de protection québécois contre les dégâts d'eau, d'une application pour aider les parents à suivre leurs enfants pendant les vacances. Et c'est l'équipe de François Charron également qui vous aide à trouver les meilleures aubaines des jours Prime Day sur Amazon. Je pense que ça finit aujourd'hui, ça. Ouais, quelque chose comme ça. En tout cas, allez réécouter la chronique. C'est disponible section en rattrapage sur le O106.5.ca.

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pense qu'en faisant le bilan ensemble de la fin de semaine qui se termine, parce que oui, il reste encore quelques heures en ce dimanche soir, en ce 28 juin, on peut dire qu'on a eu pas mal de fun aux quatre coins de la Montérégie au cours des derniers jours, avec entre autres des événements qui tirent à leur fin. Le festival de cirque à Vaudreuil-Dorion, ça se termine aujourd'hui. On a également le festival Bière, Vin et Terroir à Sainte-Anne-de-Sorel qui se déroulait jusqu'à aujourd'hui. Pas mal de gens qui se sont donné rendez-vous là-bas. C'est le fun. On salue d'ailleurs tous ceux et celles qui ont fréquenté ces deux événements de la fin de semaine en Montérégie. Mais vous savez, il y en a un autre qui s'en vient très, très bientôt. C'est le Gibfest du côté de Sorel-Tracy. C'est la 48e édition qui vous sera présentée du 9 au 19 juillet avec, entre autres, en musique La Pointe, Cain, Loud, Guylaine Tanguay, Abba Experience, même des courses pour faire descendre toute la bonne bouffe que vous allez savourer au Gibfest. 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

0: Tout l'été, le meilleur de la musique en Montérégie-Saint-Hyacinthe, c'est à O 106.5. Je m'appelle Mathieu Guimond. J'espère que vous passez un très bon dimanche. On a une belle soirée devant nous avec quand même des trucs à mettre à votre agenda, des économies également à faire, des gens à visiter et aussi peut-être des choses que vous avez ratées sur nos ondes à réécouter. J'ai quelques propositions qui risquent de vous intéresser. Je vous en parle un peu plus tard ce soir. Vous autres, votre petit bilan, parce qu'on est rendu dimanche soir, hein, c'est le moment de faire un bilan. Votre fin de semaine, ça s'est passé comment? On veut le savoir. C'est quoi les sorties que vous avez faites? Qu'est-ce que vous avez... Avez-vous écouté une bonne série à la TV des fois? Hein? On file pour ça, hein? L'événement qui vous a fait triper, un produit que vous avez découvert. Hey, on est tellement ouvert à toutes vos propositions. Petit bilan du week-end par texto via le 1-855-40-RADIO en ce dimanche.
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Ouais, on va se le dire, ça se peut que vous avez été un petit peu mêlé cette semaine avec une semaine avec un congé en plein milieu de la semaine. Deux jours de travail, un jour de congé, deux jours de travail, deux jours de congé. C'est un beat le fun. Mais c'est un petit peu mêlant, pareil. On répète la même affaire hein, avec la fête du Canada mercredi, le festival du déménagement aussi. Hein? Vous risquez de croiser pas mal de trailers sur les routes au Québec, des gens qui vont déménager, ben chargés là. Hein? On voit ça. Des beaux frères, des beaux pères qui vont aider. Prends ton bord, on va descendre ça, ce sofa-là, dans les escaliers. C'est le festival de ça. On salue en ce dimanche soir ceux et celles qui sont dans les boîtes présentement. Parce que le déménagement s'en vient la semaine prochaine. Ben, merci de faire ça au son de Haut-Sensé-Saint. On espère que ça fait en sorte que ça se passe mieux comme corvée à faire avant le grand déménagement.

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Dans vos 100 000 matins, édition du lundi 29 juin, 5h59, Fred Côté avec vous à la barre de ces 100 000 matins. Bienvenue. Grosse semaine. Oh, like, c'est une grosse semaine. Premièrement, peut-être que vous déménagez. C'est le temps du déménagement au Québec. Ça arrive 1er juillet. J'espère que vous avez réussi à vous loger si vous aviez besoin de changer. On sait que c'est compliqué, mais il y a un paquet d'organismes qui s'occupent de ça. Je vous souhaite bonne chance. Bonne chance dans vos déménagements aussi. Des fois, de changer de place de même, là, ça... Tu sais, quand on est installé à la même place depuis un grand bout de temps, des fois, ça fait un petit quelque chose. Des fois, on est bien content parce que ça annonce le départ de quelque chose. Donc, peu importe. Une grosse semaine pour le déménagement. Fête du Canada. Grosse semaine parce que... On va attendre la toune finisse. Parce que aujourd'hui, c'est le début de la semaine sainte. La Semana Santa, comme on dit dans les Caraïbes. Pourquoi? C'est Pâques? Ben non, Fred, c'est pas Pâques. Ben non, voyons donc. Ben non, c'est ma fête. C'est pour ça que je dis. Ça fait des années que je dis toujours ça à la blague, là. Que moi, je fête pas ça juste une journée. C'est une semaine au grand complet. Donc, c'est une semaine de célébration, de consécration de mon anniversaire. Et la deuxième chose que je dis par rapport aux fêtes, c'est que on devrait être en congé la journée de notre fête. Ça devrait être dans les conventions collectives mondiales, ça. La journée de ta fête, tu ne travailles pas. Pas une affaire de congé payé, reporté, de patente, de ci, de ça. Mais si la journée de ta fête tombe une journée où c'est que tu travailles d'habitude, ben, tu travailles pas cette journée-là. Ton boss est obligé de te donner congé. Ça, je pense que je pourrais faire signer une pétition là-dessus, puis j'aurais pas mal de d'inscriptions. Sinon, ben, on a une belle émission pour vous autres. Marc Bouchard est avec nous autres. On va parler automobile aujourd'hui, comme à tous les lundis. Sinon, ben, je vous le rappelle, dans cette formule d'été, là, ceux qui viendraient de se réveiller, ou qui étaient pas là la semaine passée, Max Lalonde, lui, est en vacances pour l'été. On va le retrouver à compter du 24 août. Moi, je vais être là aussi avec lui. Donc, la mouture, là, des 100 000 matins, deux zozos le matin, on va appeler ça comme ça. Une certaine époque, il y avait deux filles le matin. Là, nous autres, c'est deux zozos le matin. Ça va être dans cette formule-là, on va être de retour le 24 août prochain. Pour l'instant, ben, cet été. Moi, je serai là. La semaine prochaine, je suis en congé. J'aurai un autre congé au mois d'août. Là, sinon, c'est Olivier qui va être là. Mais hein, on va rotationner ça. Oh, si bol ça, c'est pas du beau français, ça. Hein? Rotationner. Rotater, tiens, quand un coup parti. Donc, on va s'occuper pour être là avec vous autres, vous accompagner dans vos déplacements, dans vos vacances, au boulot, peu importe, sur le chantier. On est là avec vous autres, sûr et certain, que ce soit en Montérégie, Centre du Québec, que ce soit en Abitibi, en Latuc. On est là vraiment là, pour vous accompagner. Puis, passer surtout du bon temps ensemble, ça c'est sûr et certain. Dans quelques minutes, je vais vous amener dans l'antichambre de la radio. Ouais, dans l'envers du décor. Et le tata du jour, c'est moi. Ça arrive, qu'est-ce que tu veux? Même des meilleures familles, ça arrive. Mais ben, c'est pas vraiment tata de jour, mais c'est juste que je trouve que c'est une super belle invention, mais ça peut créer certaines situations un peu comiques. Ça m'est arrivé ce matin, ça m'est arrivé la semaine passée aussi, puis je vous en reparle dans les prochaines minutes. On a un coriace en musique, mais pour tout de suite, moi ça c'est ma tune de l'été. Elle vient de passer dans cette catégorie-là, toune de l'été. C'est Scotch and Poche de Blue Jeans Bleu. Merci d'être avec nous autres dans Meilleur de la musique. On vous souhaite un bon début de semaine.

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0: Demain.
1: Je vous amène dans l'antichambre de la radio. On le fait des fois, là, mais faut que je vous explique. Commençons par le commencement. Dans les studios d'Arsenal Media où je suis présentement, on est en train de faire des travaux en dehors des studios. Mais des gros travaux. On est en train de relever les murs, faire du G-Proc, serrer les joints, toute la... Fait qu'il y a de la poussière, il y a de la cochonnerie. Puis, je sais pas si vous le savez, mais en radio, il y a beaucoup, beaucoup maintenant, beaucoup d'électronique et beaucoup d'informatique. Les ordinateurs, moi, devant moi, présentement, j'ai 3 écrans qui me regardent. J'ai la grosse console de radio pour nous mettre en onde. Une paquet de boîtes d'ordinateurs qui sont là. À côté de moi, il y a... toutes les serveurs qui sont là puis toute la quête, fait que tu sais, il y a une pièce qui est bien importante aussi, fait qu'il faudrait pas qu'il y ait de poussière et de cochonnerie qui se ramasse là-dessus. Bon, bien sûr, il existe des inventions très intelligentes, le fameux gros plastique que tu colles sur les portes avec une fermeture éclair, là, tu peux rentrer, tu peux sortir, ça évite un petit peu qu'il y ait de la poussière qui se déplace puis tout ça. Vous avez sûrement déjà vu ça. Moi, ce que j'avais jamais vu par contre, c'est un petit tapis bleu, mais qui colle en tabarouette, qui est fait pour enlever justement toute forme de poussière, toute forme de cochonnerie que tu aurais en dessous des pieds pour que tu en promènes le moins possible entre l'extérieur du studio et l'intérieur du studio. Puis vous saviez

drôle, c'est que tu l'oublies. Tu l'oublies que ça colle, cette affaire-là. Le premier matin que je suis arrivé la semaine passée, que ça a commencé ces travaux-là, là, j'arrive, je mets le pied là-dessus. Voyons donc, c'est quoi cette affaire-là, puis c'est bien collant, puis tout le kit. Mais après ça, bon, au niveau de la semaine, je me suis ajusté. Tu sais, j'ai ouais, pas à temps plein, là, capable de trouver comment ça fonctionne, l'enjamber un petit peu, passer les pieds un petit peu pour enlever la poussière, parce que c'est ça qui est important. Mais quand t'es pressé, comme ce matin, je suis sorti, j'ai un peu avant d'aller en onde, je m'en vais à la salle de bain, puis là, je suis dans juste avant de rentrer dans le studio, puis là, j'entends le thème de l'émission qui part. Hey boy! Ça veut dire que je pars tard, mais pas loin. Fait que là, je décide de rentrer dans le studio vite, mais j'oublie le fameux tapis bleu, puis là, je suis arrivé dans les ondes. Là, si vous avez pas entendu ça à l'entrée, hein? C'est ça. Ça, c'est mes pieds qui se décollent. Puis le problème, c'est que quand t'as un pied collé, t'essayes de décoller l'autre, puis là, tu mets le pied pour que ça tienne, parce que si tu le tiens pas avec ton autre pied, tout le tapis bleu, il lève. Puis si tout le tapis bleu, il lève, là, il pogne après ton pied. Fait que là, tu mets ton autre pied dessus pour qu'il colle, t'enlèves l'autre pied. Mais là, qu'est-ce qui arrive? Ton autre pied colle. C'est ça. Fait que là, finalement, à un moment donné, à force de te battre avec, de sacrer un peu, ben, tu finis par plus de l'avoir en dessous des pieds, puis t'es capable de le décoller un petit peu. Ça me surprend que vous n'ayez pas entendu ça tantôt. Là, en ouverture, oui, une grosse semaine, le déménage. Bref, super belle invention. Puis ah, tu sais, là, tu dis, ouais, mais un coup que c'est bien plein, Fred, ça fait quoi cette invention-là? Ben, t'enlèves, il y a comme une petite couche, une fine pellicule que t'enlèves un peu comme les... tu sais, ce que les coureurs de Formule 1 puis de ceux qui font de la boîte, là, puis tout ça, là, ils ont comme juste un petit fil qui enlève sur leurs lunettes pour se remettre à neuf. Ben, c'est à peu près la même affaire avec ces beaux petits tapis bleus-là. Fait que vous, voilà dans l'antichambre de la radio. C'est fait, c'est expliqué. Jamais vous entendez encore ce bruit-là, là. C'est parce que j'ai encore le tapis. Oui, il a recollé, là. Je voulais faire l'exemple. Bon. Si jamais vous entendez ce bruit encore, c'est parce que j'ai les deux pieds collés sur le tapis bleu. Les trois accords avec Marrakech, ça c'est la plus récente des trois accords. D'ailleurs, qui sont en spectacle pas mal partout cet été. Là, il y a plusieurs dates disponibles dans les différents festivals. Mais pour tout de suite, Paradis City 2015, c'est Jean Leloup dans le meilleur de la musique. Ah, oh, merci d'être avec nous autres ce matin.

Avez-vous encore plus la fièvre de la Coupe du monde de soccer avec cette victoire du Canada, victoire historique, parce que c'est la première fois de son histoire que le Canada passe en huitième de finale comme ça. Et c'est drôle parce que je suis tombé sur un article là-dessus. Là, en Argentine, il y a des gens qui ne payent pas leur pension alimentaire. Bon, que ça arrive une fois, ça peut arriver, là, c'est pas l'idéal. Mais quand ça t'arrive plusieurs fois, ben là, tu deviens... T'es listé pour défaut de paiement de pension alimentaire. Et ce que le gouvernement argentin a décidé de faire, c'est que tu payes pas ta pension alimentaire, toi, mon ami, ben, pas de Coupe du Monde pour toi. L'engouement de la Coupe du Monde, c'est fini. Tu verras pas l'Argentine, à moins que tu l'écoutes à la TV. Parce que t'as déplacé dans les stades, t'as déplacé dans des événements publics, ton nom va être fiché. Puis tu penses que toi, parce que tu vas t'acheter un billet d'avion pour aller les écouter aux États-Unis, ben on va envoyer la liste de tous les contrevenants aux États-Unis. On a fait ça en Argentine, on était vraiment tannés. Puis on étend même ça, là, cette politique-là, en Argentine, aux salles de spectacle, aux événements sportifs, à peu importe les événements. Si tu payes pas ta pension alimentaire, t'es fiché, ton nom est là, ta photo est là, puis tu rentreras pas nulle part. Mais ça fait un certain sens, je trouve. Ça va forcer le monde peut-être à prendre un peu plus leur responsabilité. Mais qui est... Peu importe, on est dans la ronde des 16. Excuse-moi, je t'ai fait que ma bave. On est dans la ronde des 16 du côté de la Coupe du Monde. Le Canada qui a fait tout un parcours jusqu'à date. Est-ce que ça va se poursuivre? Ça va être intéressant là, à suivre ça, c'est sûr et certain. Rodéo, Joseph Poirier dans le meilleur de la musique. À haut.

0: Courte pause, puis après ça, je vais vous parler. Il y a quelque chose qui nous a frôlé. Oh, qu'on a frôlé une catastrophe. Bon, frôlé, c'est vite dit, parce que... Il y avait pas mal de milliers et des même des millions de kilomètres qui nous séparaient d'un impact probable, mais quand même, ça a passé proche. Tu sais, quand tu compares des pommes avec des pommes, là, c'est quand même passé proche. Moi, ça me fait toujours un peu freaky, ces affaires-là, puis j'ai bien hâte de vous en parler. Ça s'en vient là, dans les prochaines minutes, dans vos 100 000 matins à eau.
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5: Bon lundi, ici Louis-Philippe Arnoir-Arel. La Sûreté du Québec met en garde la population à propos d'une recrudescence du stratagème de fraude de type faux représentant. Plus d'une trentaine d'événements auraient été signalés dans l'ouest de la Montérégie, dans la MRC de Vaudreuil-Soulanges, dans les dernières semaines, dont certains avec des pertes monétaires. Le fraudeur communique par téléphone en se faisant passer pour un policier, un employé d'Equifax ou un représentant d'une institution financière, prétendant que la personne visée fait l'objet d'une fraude ou d'une enquête en cours. Le fraudeur va jusqu'à demander de remettre les cartes bancaires dans une enveloppe ou de l'argent comptant pour venir les récupérer. Il est recommandé de ne jamais divulguer de renseignements personnels par téléphone. En cas de doute, raccrochez et contactez le 911. Les dernières données de l'Institut de la statistique du Québec sur le vieillissement de la population montrent que toutes les régions de la province connaîtront une augmentation des personnes de 65 ans et plus d'ici 2051. Dans 25 ans, les personnes aînées vont compter pour 26 % de la population de la Montérégie, alors que ce taux est actuellement de 21,5. En 2001, la région en comptait 11 %. Avec 34 points, la région de la Gaspésie-Île-de-la-Madeleine sera celle où on en retrouvera le plus, alors qu'à l'inverse, le nord du Québec aura la plus faible proportion en 2050 avec 14 %. Et pour terminer, à l'approche de la Journée nationale des déménagements, Santé Québec rappelle à la population l'importance de prendre des précautions pour éviter la propagation des punaises de lit. Ces insectes peuvent se faufiler dans de petits endroits et causer des lésions ressemblant à des piqûres de moustiques. Il y a plusieurs façons de se protéger des punaises de lit lorsqu'on déménage. L'établissement recommande notamment de vérifier et d'inspecter l'intérieur des camions utilisés, ainsi que le nouveau logement, surtout les chambres, fissures, plinthes et moulures. Conserver ses vêtements, literies et objets dans des contenants ou sacs étanches et fermer les boîtes de carton en bouchant les trous et fissures avec du ruban adhésif. C'est ce qui complète vos actualités Arsenal Média. Passez une bonne journée sur nos ondes.
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7: Montérégie, s'il y a une journée qui est plus belle que les autres cette semaine, c'est celle d'aujourd'hui. Il va faire super beau et chaud aujourd'hui, là. Maximum 30 avec le facteur humidex, on pourrait même avoir jusqu'à 35. Ça va être du soleil mur à mur. On a présentement 15 degrés pour Saint-Hyacinthe et les environs. À partir de demain, ben, ça se complique un peu. Les températures restent très chaudes, là. Ça tourne autour de 30 degrés, là, pour le restant de la semaine. C'est juste qu'on a un peu d'instabilité avec des 30 à 40 % de probabilité d'averse, là, pour mardi, mercredi et pour jeudi. 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
7: On a frôlé la catastrophe samedi, mais frôler reste bien subjectif. Je vous en parle dans les prochaines minutes. On a toujours de l'excellente musique avec les respectables, mais pour tout de suite, c'est la petite fille des îles. Des îles de Sorel, oui, mais des îles pareilles. C'est Laurence Saint-Martin avec Sèche tes pleurs.

Qu'est-ce que tu faisais samedi matin, 7h15? Oh, probablement la même chose que moi. Tu dormais? Ouais, probablement. Ou t'étais déjà debout, mais on aurait pu assister à un beau phénomène s'il y avait fait nuit, ou du moins s'il n'y avait pas eu de lune, parce que il y a un astéroïde qui est passé tout près de la Terre. Et là, tout près de la Terre, dans l'article, on dit frôler la Terre. Tout est relatif, hein? Parce que frôler pour eux autres, là, c'est l'astéroïde est passé à 2 560 000 kilomètres de la Terre. C'est à peu près 7 fois la distance de la Terre à la Lune. Fait que voyez-vous, l'écart était quand même grand, mais c'est certain quand on compare à des... Je m'en ai dire un chiffre. Je sais même pas comment je pourrais nommer de chiffre pour la grandeur de l'univers. Surtout que paraît-il qu'il est en expansion constamment, là. Bref, je me perds dans les chiffres, mais tu sais, 2 millions de kilomètres, c'est quasiment pas grand-chose là, quand on compare à l'immensité de l'univers. Mais ça arrive souvent selon les spécialistes qui sont là-dessus. Tu sais, oui, à cette distance-là, c'est quand même assez rare. T'sais, ça arrive pas à toutes les années ou plusieurs fois par année. Ça arrive, mettons, aux 2-3 ans là, qu'il y a un objet comme ça qui nous frôle. Mais... en somme toute, il n'y avait pas de danger, aucun, même pas proche de rien. Moi, ça me fait quand même freaky. Ça me fait quand même peur, moi, de lire des nouvelles de même, parce que je me dis, Colin, tu sais, on a bien beau être chanceux, là, mais c'est la quantité qui passe à un moment donné. Il y en a un qui va finir par nous pogner sur le caillou, là, tu sais. À un moment donné, il y a quelque chose qui va nous frapper direct. Est-ce qu'on va avoir le temps d'être averti? Bon, selon les films, selon toutes les patentes, oui, paraît-il que, tu sais, c'est surveillé, mais... Tu sais, si jamais tu t'as bien beau savoir 6 mois d'avance que t'as une affaire qui s'en vient sur toi pis qui pile, tu vas manger ça direct sur la planète. 6 mois, ça laisse peu de temps pour se préparer. En tout cas, bref, là, on tombe dans des scénarios de films catastrophes et tout le kit, là, ce qui est pas du tout le cas, hein, depuis la nuit des temps. De toute façon, on a un bon protecteur. Tu sais pas si vous voyez, moi, j'en vois pas mal passer de ce temps-ci des vidéos de lune, là, avec des impacts de météorites et tout ça sur la lune. Fait qu'on a quand même un petit bouclier qui nous sert un petit peu de défense. Merci, madame la Lune. Puis ayez pas peur, là. Dormez sur vos deux oreilles. Je pense pas que c'est prêt d'arriver qu'un astéroïde nous frappe de plein fouet. De l'excellente musique, par exemple, ça nous frappe directement aux hanches des respectables qui nous chantent Cambre tes hanches. Oui, ok, lien douteux, je te le donne. Tu gagnes.

0: Courte pause, et puis après ça, ben, il y a de l'excellente musique qui s'en vient pour vous autres, bien sûr. On va avoir du Clément Jacques, Vince Lemire, Daniel Bélanger, si on a le temps. C'est tous des gros noms. C'est ça, le meilleur de la musique pour vous autres. On vous accompagne toute la journée, bien sûr, toute la semaine, toute l'année, on est là pour vous autres. Ça nous fait grand plaisir de faire de la radio de même, puis de vous savoir là. Ça, c'est toujours bien intéressant. Puis, encore une fois, si même vous voyez des choses, vous êtes au courant, vous apprenez des choses qu'on oublie, des choses que vous aimeriez, vous pouvez toujours communiquer avec nous autres. 1-855-40-RADIO, 1-855-407-2346. Clément Jacques s'en vient en musique, puis après ça, ben c'est notre moment du quiz, petit quiz, plus juste pour le fun, le mensonge de l'année pour vous autres dans les prochaines.
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Quiz, j'ai commencé ça la semaine passée. Je savais pas si je le faisais. Notre boss, Martin avait dit, oh, non, le quiz, c'est une affaire de dope. Fait peut-être un peu moins. Mais il faut que je rende honneur à Sylvain Morin, avec qui j'ai travaillé pendant des années. Sylvain qui est le morning man du côté de Joliette. Puis là, ben, lui a décidé que les quiz, il aimait ça. Il a toujours aimé ça, Sylvain, aussi loin que je me rappelle. Fait que pour lui faire honneur, j'ai dit, tiens, on va faire ça le matin. 6h40, là. Souvent, on se réveille un petit peu tranquillement, pas vite. On va se réveiller ménage avec un petit quiz, mais c'est rien de compliqué. Il n'y a pas d'inscription, il n'y a pas de prix attaché à ça, à rien. C'est bien simple, c'est vraiment juste pour le fun. Puis, la question peut-être partager un petit peu d'informations à ma machine à café, à machine à eau, là, avec vos collègues de travail. Fait que c'est simple, c'est le plus gros mensonge de l'année. On est en 1990 aujourd'hui. Je te donne trois affirmations, il y en a une qui est pas vraie là-dedans. Donc, en 90, à la télé, en 1990, c'est l'entrée en onde de Musique Plus. Au cinéma, en 1990, c'est la sortie du film Mon fantôme d'amour avec Patrick Swayze et Demi Moore. Oh, Ghost. Fameuse scène où on a la poterie, tout le kit, là. Et sinon, en 1990, Madonna lance la pièce Vogue. Donc, mensonge là-dedans, il y en a un. Ouais, tu dis, ben non, il n'y a pas de mensonge là-dedans. C'est tout arrivé des années 80. Non, l'année pile 90. Je reviens avec la bonne réponse dans quelques minutes. Le temps de s'offrir Vince Lemire à la bonne place dans le meilleur de la musique. 6h45, vous êtes dans vos 100 000 matins. 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

Allons donc avec notre quiz, notre réponse de notre quiz, le plus gros mensonge de l'année. Ce matin, l'année 1990. Donc, trois affirmations, il y en a une qui est pas vraie concernant l'année 1990. C'est parti. À la télé, en 1990, c'est l'entrée en onde de Musique Plus. Au cinéma, en 1990, c'est la sortie du film Mon fantôme d'amour avec Patrick Swayze et Demi Moore. Et en musique, en 1990, Madonna lance la pièce Vogue.

Et boy, faites la fête pas mal sur Madonna et Vogue. Mais non, c'est pas la bonne réponse. Ben non, Vogue est sorti en bel et bien en 1990. Le mensonge, c'est Musique Plus qui a été lancé, non pas en 1990, mais en 1986. Tabarouette, ça ne rajeunit pas ça. Ben, ça rajeunit pas personne. Parce que moi, je me disais, 90, Musique Plus, ça a fait du sens. Quand j'ai vu la date de sortie de Musique Plus, j'ai fait, OK. Alors, je vais dire comme ma mère dit souvent, tempo fugit, qui veut dire en latin, et c'est à peu près la seule affaire que je sais du latin. Non, j'en sais trois. Chez tempo fugit, chez Alea Jacta Est et Tucoco et Philly. Ça, c'est les deux derniers là, que j'ai nommés. Là, c'est pas parce que je suis intelligent, c'est juste parce que j'ai lu beaucoup trop d'Astérix quand j'étais jeune. Ça vient de là. Le reste, tempo fugit, ça, c'est ma mère qui me l'a appris, qui veut dire que le temps fuit, le temps passe très, très vite. D'ailleurs, le temps passe tellement vite qu'on est rendu à ça. Écoutez, Daniel Bélanger et La Folie en 4 dans Le Meilleur de la Musique sur les ondes de haut. 6h50, Fred Côté avec vous jusqu'à 9h dans vos 100 000 matins.

0: Les nouvelles, c'est ce qui s'en vient pour vous dans quelques minutes. Nouvelles nationales et aussi petit bulletin de sport. Puis après ça, ben, on m'assemble en deuxième heure des 100 000 matins qui s'en vient pour vous. Restez bien branchés. Merci d'être avec nous autres. 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
3: Bon lundi, ici Louis-Philippe Arnoirel. Le défilé annuel de la fierté a attiré des milliers de personnes hier à Toronto, alors que la ville accueillait aussi des festivités liées à la Coupe du monde de soccer. Le premier ministre Mark Carney a participé à l'événement en prenant des photos et interagissant avec la foule, tout comme la mairesse Olivia Chow. Monsieur Carney a marché devant des pancartes honorant les 49 victimes de la fusillade d'Orlando en 2016, tout en se prêtant à des moments légers avec les participants. Le thème de cette année, We Won't Stop, rappelle les victoires et les luttes pour les droits de LGBTQI+, malgré les récents défis financiers rencontrés par l'organisation Fierté Toronto. Du côté du Venezuela maintenant, les secours s'intensifient 4 jours après 2 séismes dévastateurs dans l'état de La Guaira, avec un bilan de plus de 1450 morts. Plus de 2600 secouristes internationaux et 140 chiens spécialisés sont sur place, mais des milliers de personnes restent portées disparues. Les critiques envers la réponse jugée insuffisante du gouvernement s'accumulent, alors que civils et équipes internationales continuent de chercher des survivants dans les décombres. Le risque de réplique et l'odeur de décomposition compliquent les opérations dans une région déjà marquée par le chaos. Et pour terminer, toujours à l'international, la France a enregistré environ 1000 décès supplémentaires cette semaine au plus fort de la canicule. Des records de température ont été battus dans plusieurs pays en fin de semaine, alors que la vague de chaleur se déplaçait lentement vers l'est du continent. Elle a déclenché des feux de forêt en Allemagne. Un record nocturne y a été enregistré avec 29,4 degrés Celsius. Du côté de la Grèce, l'Agence de protection civile a mis en garde la population aujourd'hui contre un risque d'incendie très élevé dans 5 régions du pays. Les feux de forêt constituent un défi particulier alors que le paysage est montagneux et aride et que le pays compte plus d'une centaine d'îles habitées. C'est ce qui complète vos actualités Arsenal Média. Passez une bonne journée sur nos ondes.
4: On se déplace du côté de Los Angeles parce que hier, c'était le début des 16e de finale à la Coupe du monde de soccer et c'est le Canada qui avait l'honneur de commencer ces 16e-là en affrontant l'Afrique du Sud et résultat historique pour le Canada qui a gagné 1-0 contre l'Afrique du Sud et se qualifie pour les 8e de finale. Déjà que, je sais pas si on va arrêter de le dire, là, parce que c'est un événement. Déjà d'être au Mondial, c'était quelque chose, mais ça, il y avait déjà été celui d'avant. On n'avait jamais inscrit plus qu'un but. Ça a été fait cette année. On a même inscrit 6 contre le Qatar. On n'avait jamais accédé aux rondes suivantes après le tournoi de groupe. Et ben là, c'est rendu. Fait que chaque étape que le Canada avance, ben c'est historique. Tout ce qui se passe présentement à cette Coupe du Monde. Prochain adversaire, ben on le sait pas encore, là, parce que là, les 16e se poursuivent aujourd'hui. Il y a des gros affrontements quand même assez importants. Mais bon, est-ce que le Japon peut menacer le Brésil? Je ne pense pas. Est-ce que l'Allemagne peut se sentir menacée contre le Paraguay? L'Allemagne n'a pas connu la meilleure Coupe du Monde jusqu'à date. Fait que s'il y a une surprise, ça pourrait en être une, quoique l'Allemagne devrait gagner quand même ce match-là. Et un peu plus tard, ça c'est un des gros chocs là, de ces 16e de finale, les Pays-Bas qui vont affronter le Maroc. 2 grosses équipes. Sinon, ben mardi, Côte d'Ivoire, Norvège, France, Suède et Mexique, Équateur, on aura le temps de s'en reparler, bien sûr. Et sinon, du côté de la Ligue canadienne de football, les Alouettes hier ont gagné péniblement, mais ils ont gagné pareil. Donc, ils se sont bien remis là, de cette très courte série de 1 défaite. Consécutive, mais non, il y en a rien qu'une. Donc, les Alouettes qui ont gagné hier 37-35 contre le Rouge et Noir d'Ottawa. Et ça va pas bien pour les Blue Jays dans le baseball majeur qui viennent de perdre un 6e match consécutif. On avait peut-être des grandes attentes pour les Blue Jays, mais faut croire que c'est plus dur qu'on pensait, là, la perte de Bo Bichette, où il y a quelque chose qui se passe au sein de cette équipe-là. Je sais qu'il y a plusieurs blessés, mais il y a des joueurs aussi qui en arrachent. Bref, la saison est longue. C'est loin d'être terminé cette saison dans le baseball majeur. On continue de suivre ça pour vous autres, bien sûr.
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Bienvenue dans vos 100 000 matins, édition du lundi 29 juin. Fred Côté avec vous à la barre de ces 100 000 matins-là, dans le meilleur de la musique à eau. Ça me fait plaisir d'être là avec vous autres. Je vais vous accompagner tout au long de l'été. Je vais vous accompagner dans vos vacances, dans vos sorties, dans vos journées de travail. Peu importe, je vais vous accompagner. Ben, c'est-à-dire, Arsenal vous accompagne, hein? Parce que moi, je finis à 9h. Mais après ça, il y a Stéphanie Gagné qui est là, Richard Zetirois avec ses grands bazous. On a nos équipes du trafic aussi qui sont bien présentes, qui vous raccompagnent à la maison de la meilleure façon possible. Fait que bref, on est là pour vous autres tout l'été dans une programmation un peu plus légère, un peu plus funny, un peu plus musicale aussi. Puis c'est une grosse semaine parce que c'est la semaine traditionnelle des déménagements. J'espère que vous êtes pas en train de vous chercher quelque chose puis que ça s'est bien passé pour vous autres, que vos affaires sont toutes réservées puis que vous êtes prêts à déménager. Souvent, c'est des gros moments dans une vie. Grosse semaine aussi parce que bon, la Coupe du Monde se poursuit, le Canada qui est qualifié. Fait que ça bouge pas mal. C'est la fête du Canada aussi. Et événement extraordinaire aussi cette semaine, c'est la Semaine Sainte. Ah, grosse Semaine Sainte. Semaine Sainte, fête à Fred Côté. Oh, oui, monsieur. Moi, c'est pas juste une journée. Oh, canon. Une semaine de festivités. Bon, beaucoup moins, je dirais, ardue ou beaucoup moins grande comme célébration, plus les années avancent. Mais quand même, là, c'est ma fête cette semaine. Mais

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1: Le lard de chambre de mon cerveau. Allez voir. Ça vaut la peine. Mais on a de l'excellente musique. Fait qu'on vous souhaite une belle journée. Merci d'être avec nous autres. Puis il va faire beau aujourd'hui là, sur l'ensemble de la province. Là. Une journée ensoleillée, journée chaude, peu importe le marché dans lequel vous êtes. Et on a de l'excellente musique avec Alex Warren. C'est Fever Dream dans le meilleur de la musique. Vous souhaite un excellent lundi. Merci d'être là. Bonne journée.

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2: Oh! Bon, je vous en ai parlé la semaine passée, mon cerveau fonctionne. Puis peut-être que ça vous arrive, vous autres, ou peut-être que c'est d'autres choses qui vous arrivent dans la tête le matin quand vous vous réveillez. Moi, c'est une chanson. J'ai une chanson, des fois j'en ai deux, des fois j'en ai trois, puis là, ben, c'est ça. Puis je la fredonne. Parce que paraît-il que quand t'as une chanson dans la tête, c'est le truc, faut que t'en passes, faut que t'en chantes jusqu'au bout, puis après ça, elle sort de ta tête. Moi, je peux vous dire que pour l'avoir essayé, ce truc-là, ça fonctionne pas. De l'avoir écouté aussi. Tu sais, tu trouves la version originale, tu l'écoutes dans ton auto le matin en t'en venant travailler, puis tu dis, non, elle reste collée là. Tu sais, il y en a qui collent là. Puis les miennes, ils collent souvent très, très bien. C'est juste drôle parce que des fois, ça me ramène dans des souvenirs. Je me dis, oui, cette chanson-là, mon père écoutait ça. Puis là, je me rappelle de l'album, puis je me rappelle ce que ça valait. Puis des fois, ça a des choix complètement. Mais pourquoi? Pourquoi le cerveau, tu m'amènes là ce matin? Et c'est un peu ça ce matin. C'est vraiment très, très... c'est très, très différent, les deux styles. Le premier, c'est celui-là. La première toune avec laquelle je me suis levé ce matin, c'est celle-là.

Ouais, quand tu commences ta journée avec Christina Aguilera et Genie in a Bottle dans la tête, tabarouette. Ça commence raide un petit peu. Et l'autre chanson qui m'est venue pas bien ben longtemps après. Là, j'étais en train de me brosser.

Non. Puis ça, puis je comprends pas comment ça se fait que ça switch de même. T'sais, que mon cerveau passe d'une tonne à l'autre. Il fait un lien quelconque, peut-être musicalement, peut-être au niveau d'une harmonie, peut-être au niveau de quelque chose, mais c'est bien, bien bizarre parce que la deuxième tonne qui est arrivée et qui reste encore ce matin, c'est celle-là. T'as-tu peut-être. On va arrêter Christina, là. Ça va être pas mal mieux.

collier, un des grands musiciens des années 70, Cat Stevens. Bon, il a changé de nom, une histoire un peu, c'est moins le fun, là, ça rajoute un petit peu d'ombrage à sa grande carrière, mais quand même, Cat Stevens, moi, qui a bercé mon enfance, et surtout cet album-là, là, qui est T for Tillerman, je me rappelle de la pochette, je me suis toujours rappelé de cette pochette-là, que je pouvais regarder pendant des heures en écoutant de la musique, en écoutant Cat Stevens chanter. C'est là-dessus là, qu'il y a Wild World, Father and Son. C'est un, sinon là, le grand album de sa carrière. Et il y avait ça, Longer Boats, là-dessus. Les chansons, comme je l'ai dit, j'ai tellement écouté cet album-là, même tout seul. Pas juste mon père qui l'écoutait, à un moment donné, j'ai commencé à l'écouter moi-même, parce que je trouve que c'est vraiment extraordinaire comme album. Fait que je vous le conseille. Christina Aguilera, peut-être un peu moins, mais pour les fans, quand même, ça reste de la bonne musique. Fait que vous autres, votre cerveau marche-tu comme ça? Ou sinon, vous vous levez avec quoi dans la tête le matin? La liste d'épicerie, la liste d'affaires à faire? Vous partez avec un discours? Peu importe. Vous pouvez m'écrire 1-855-40-RADIO, 1-855-407-2346. Ça me fait toujours plaisir de vous lire. On a Harpin Lépine qui s'en vient en musique, mais pas tout de suite. C'est Simple Plan avec... Ouh, ça, c'est totalement été. Vraiment, le temps de Simple Plan avec Sean DePaul, ça, c'est full été.

0: qu'est-ce qu'on fait pour rendre notre piscine plus sécuritaire? Parce que là, on est rendu là. C'est l'été. Ça fait déjà plusieurs un mois ou deux qui sont ouvertes. Puis là, ben c'est sûr, les chiffres sont toujours alarmants en début d'été. Il n'y a rien de le fun là-dedans. Mais il faut quand même en parler parce qu'il y a moyen de rendre tout ça plus sécuritaire puis essayer d'éviter au plus qu'on peut les noyades parce que la plupart sont vraiment évitable. Fait que je vous parle de ça tout de suite après, de l'excellente musique qui s'en vient pour vous autres. C'est les Spin Doctors avec Two Princes en meilleure de musique. Ah oh, merci d'être là.
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3: Bon lundi, ici Louis-Philippe Arnoir-Arel. La Sûreté du Québec met en garde la population à propos d'une recrudescence du stratagème de fraude de type faux représentant. Plus d'une trentaine d'événements auraient été signalés dans l'ouest de la Montérégie, dans la MRC de Vaudreuil-Soulanges, dans les dernières semaines, dont certains avec des pertes monétaires. Le fraudeur communique par téléphone en se faisant passer pour un policier, un employé d'Equifax ou un représentant d'une institution financière, prétendant que la personne visée fait l'objet d'une fraude ou d'une enquête en cours. Le fraudeur va jusqu'à demander de remettre les cartes bancaires dans une enveloppe ou de l'argent comptant pour venir les récupérer. Il est recommandé de ne jamais divulguer de renseignements personnels par téléphone. En cas de doute, raccrocher et contacter le 911. Les dernières données de l'Institut de la statistique du Québec sur le vieillissement de la population montrent que toutes les régions de la province connaîtront une augmentation des personnes de 65 ans et plus d'ici 2051. Dans 25 ans, les personnes aînées vont compter pour 26 % de la population de la Montérégie, alors que ce taux est actuellement de 21,5. En 2001, la région en comptait 11 %. Avec 34 points, la région de la Gaspésie-Île-de-la-Madeleine sera celle où on en retrouvera le plus, alors qu'à l'inverse, le nord du Québec aura la plus faible proportion en 2050 avec 14 %. Et pour terminer, à l'approche de la Journée nationale des déménagements, Santé Québec rappelle à la population l'importance de prendre des précautions pour éviter la propagation des punaises de lit. Ces insectes peuvent se faufiler dans de petits endroits et causer des lésions ressemblant à des piqûres de moustiques. Il y a plusieurs façons de se protéger des punaises de lit lorsqu'on déménage. L'établissement recommande notamment de vérifier et d'inspecter l'intérieur des camions utilisés, ainsi que le nouveau logement, surtout les chambres, fissures, plinthes et moulures. Conserver ses vêtements, literies et objets dans des contenants ou sacs étanches et fermer les boîtes de carton en bouchant les trous et fissures avec du ruban adhésif. C'est ce qui complète vos actualités Arsenal Média. Passez une bonne journée sur nos ondes.
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4: Montérégie, la température qui monte vite ce matin. On a déjà 22 degrés pour Saint-Hyacinthe et les environs, puis ça n'a pas fini de monter. On prévoit un maximum à 30 avec le facteur humidex. Ça pourrait même tourner autour de 34. Il va faire chaud cette semaine. Là. Ça va tourner autour de 30 là, pour toute la semaine. Juste qu'il y a un peu d'instabilité. Aujourd'hui, non, c'est juste du soleil. Mais à partir de demain, là, on a toujours un 40 % de probabilité d'averse qui se rajoute là, pour mardi, mercredi et pour jeudi. Que ce soit pour notre section rattrapage ou pour de l'écoute en direct, allez faire un tour sur le haut-165.ca, ça vaut vraiment la peine. Merci d'être là. Bonne journée tout le monde.
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4: C'est un constat qui est fait toutes les années et ce monsieur-là pense dans les médias à toutes les années. C'est Reynald Hawkins, qui est directeur général de la Société de sauvetage. On va parler un peu des piscines, des dangers, surtout de la prévention. C'est ça qui est important pour éviter le plus de noyades possible. Mais pour tout de suite, c'est les Spin Doctors, Two Princes dans la mer de la musique. À haut. Bon lundi.

Moi, je suis en train de lire une histoire là, très, très touchante. Je sais pas si j'aurai le temps de vous raconter ça ce matin, mais je vais avoir le temps de vous raconter ça cette semaine, c'est sûr et certain. C'est vraiment très, très touchant, cette histoire-là. Mais parlons plutôt on va pas parler de noyade, là, mais on va plutôt parler de comment les prévenir, parce que là, comme à toutes les années, ça sort là dans les, ben pas ça sort dans les médias, mais ce monsieur-là vient nous voir toutes les années, il nous en parle. Monsieur Hawkins, il a cherché son nom parce que dans l'article j'ai bouté une petite affaire de tournage de roulette, puis là, ça y est, son nom est parti. Reynald Hawkins, qui est directeur général de la société de sauvetage, et pour lui, ben il y a deux éléments qui sont essentiels pour éviter là, les noyades. Premièrement, c'est limiter l'accès aux piscines, particulièrement lorsqu'il y a des enfants de 5 ans. De toute façon, vous allez pas avoir ben le choix. Là. Il y a des nouvelles. La nouvelle réglementation municipale et gouvernementale là, qui s'en vient, tout le monde va falloir qu'il soit à jour là, pour 2026. Ça comprend un paquet là, de nouvelles mesures. Mais il dit aussi, quand il y a plusieurs personnes, c'est désigner, comme on le fait avec un conducteur désigner quelqu'un qui surveille la piscine. Je sais que des fois là, tout le monde est là, on n'a pas le goût de faire le surveillant de piscine, d'être avec des, mais tu sais, ça vaut vraiment la peine de le faire. Gardez un œil, puis tu sais, n'ayez pas compte que votre enfant est à l'aise dans une piscine, parce que c'est ce que dit M. Hawkins, et moi, ça fait longtemps que je le dis. C'est pour ça que, même si mes enfants pataugeaient, puis ils placotaient dans l'eau, à un moment donné, OK, non, on va suivre des cours de natation. Ouais, mais papa, on sait nager. Tu sais nager, toi? Toi, tu serais capable, là, je te prends, tout habillé, je te sac dans l'eau, puis t'es capable de sortir de la piscine sans avoir pogné un bon bouillon? Non? Ben, c'est ça. Tu sais pas nager. Et c'est ce que dit M. Hawkins. Oui, t'es correct d'être dans ta petite piscine. Il y a à peu près 5 pieds de profond. Fait que si tu touches un peu dans le fond, t'es capable de te diriger rapidement vers l'échelle, tout ça. Ça va. Mais savoir nager, c'est pas ça. Là. C'est pas faire 2-3 coups de brasse et être capable de se pousser dans le fond de l'eau. C'est d'être capable de se retrouver dans une situation d'urgence dans l'eau et d'être capable de s'en sortir sans paniquer, sans être énervé. C'est ça. Il est là, le nerf de la guerre. Et bien sûr, comme l'a dit M. Hawkins, c'est de porter sa fameuse veste de sauvetage. Il dit ça, là. Il dit, c'est écœurant. Tu sais, il y en avait à peu près 200 noyades par année il y a 40 ans. Là, on parle d'une moyenne d'à peu près 60. C'est 60 de trop, vous allez me dire, mais c'est quand même beaucoup mieux qu'il y a 40 ans. Et grâce à une chose principalement, c'est le fameux port de la veste de sauvetage, autant dans les activités nautiques que même au niveau de la maison. C'est votre enfant quand tu joues autour de la piscine là, puis que là vous êtes peut-être à faire, on y met une petite veste de sécurité, comme ça s'il tombe à l'eau, au moins il va pouvoir s'en sortir. Parce que c'est important. L'été, on a du fun. C'est le fun d'une piscine. C'est merveilleux, mais ça comporte certains dangers. Puis on veut pas. On veut pas qu'il y en ait. Idéalement, le but, ça serait qu'il y ait zéro noyade dans l'été. Chabouzi et ses airs country avec Cowgirl dans le meilleur de la musique. Ah oh!

0: C'est sa plus récente, Shaboozy et Cowgirl dans le meilleur de la musique. Marc Bouchard s'en vient dans à peu près une dizaine de minutes. Là, on va parler automobile. On va parler entre autres du Kia EV5 et aussi de ce sondage GD Power sur l'indice de qualité initiale qui, selon Marc, nous révèle quelques surprises. Bien hâte de parler à notre expert automobile dans quelques minutes. Tout de suite après Morgan Wallen, Last Night, c'est ce qui s'en vient pour vous autres après ceci.
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0: Toujours un plaisir de l'accueillir du podcast Gotchar. C'est Marc Bouchard, notre spécialiste auto pour la chronique auto du lundi. Bon matin, Marc.
1: Bon matin, mon cher.
0: Comment ça va, Marc?
1: Ça va très bien, toi.
0: Ça va très bien, merci. Aussi, Marc, ce matin, on reste dans les sondages. On en a proposé un la semaine passée. Là, cette semaine, on s'en va du côté d'un sondage J.D. Power sur l'indice de qualité initiale. Il y a des surprises.
1: Oui, puis en fait, faut que j'explique ce qu'est l'indice de qualité initiale. C'est-à-dire que J.D. Power, c'est une firme de sondage. Ils ont envoyé, imagine, 78 214 sondages de 227 questions chacun. OK? À des propriétaires de voitures depuis 3 mois. Donc, okay. T'achètes ta voiture, tu la possèdes pendant 3 mois, et là, tu as eu des petits accrochages, des petites affaires, tu as eu besoin d'aide du concessionnaire, il y a quelque chose qui n'a pas bien marché. Alors, au bout de 3 mois, on te sonde pour savoir quels sont les problèmes qui ont été faits.
0: OK.
1: Bon, écoute, je ne rentrerai pas dans le détail du sondage. Sache que il y a 10 catégories, ça touche autant la mécanique, le confort, tout ce qui vient avec. Là, ça va, il n'y a pas de problème. La chose, c'est qu'on fait une moyenne. Pour 100 véhicules, combien il y a eu de problèmes?
0: OK.
1: OK.
0: La moyenne... 100 véhicules de même marque, là, la même affaire, ouais. Mettons, on va prendre un Kia EV5, qu'on va parler ce matin. Là. Fait que tout, sur 100 Kia EV5.
1: Sur 100 Kia, mettons. On va prendre des, parce qu'on les fait par marque.
0: Okay,
1: on les fait
0: par
1: on les fait par modèle aussi, mais ça, j'y reviendrai. Mais on les fait surtout par marque. Par marque, la moyenne de l'industrie, c'est 175 problèmes pour 100 véhicules.
0: OK.
1: Ça veut dire qu'il y a eu 1,7 problèmes par véhicule en moyenne. OK, ça, on comprend jusque-là.
0: Mm-hmm.
1: Les gagnants, ça n'a pas surpris personne, c'est Porsche et Genesis.
0: Ah, ben okay? Voici, moi, ça me surprend.
1: Ben, Porsche, ça n'étonne pas grand monde parce qu'ils sont là depuis longtemps. Okay. Donc, c'est avec 138. Genesis, effectivement, ils ont eu des moins bonnes années, mais là, ils sont deuxièmes avec 151. La vraie surprise, c'est la position numéro 3. C'est Ford.
0: Qui, d'habitude, n'est pas aussi haut que ça dans le classement, Marc?
1: Il était 23e l'année passée.
0: Aïe aïe!
1: Mais Ford a pris cette année vraiment une tangente particulière. Écoute, il a annoncé il n'y a pas tellement longtemps que il prenait un moteur au hasard par jour puis il le démontait pour voir s'il y avait des problèmes puis s'il pouvait le réparer. Donc, ils ont vraiment fait un effort incroyable sur la qualité d'assemblage du côté de chez Ford. Et ça apporte des fruits vraisemblablement parce qu'ils sont en avant de Lexus.
0: Ce qui est pas rien, parce que Lexus a une bonne réputation aussi, là.
1: Exactement. Alors, c'est vraiment surprenant parce qu'ils sont vraiment en avant de Lexus. Donc, après ça, ben, t'as Nissan, Buick, Hyundai, Subaru, Chevrolet, Land Rover et Kia qui sont tous en haut de la moyenne.
0: OK.
1: OK. Mais pour quelle moyenne? Ben, c'est parce que ça prend du monde en bas de la moyenne aussi, malheureusement. Un endroit où je me suis situé plus souvent qu'à mon tour. Okay. Mais en tout cas.
0: Ça, c'est un autre débat, Marc.
1: Exactement. Non, je rentre pas là-dedans. Ça doit être mes souvenirs et tout, c'est pas grave. Mais effectivement, il y a des perdants, malheureusement. Et en bas de liste, il y a Infiniti, Volkswagen, Cadillac, Audi, Ram, Volvo et Mazda qui sont tous en haut de 200 problèmes. Donc, plus de 2 problèmes en moyenne par véhicule.
0: Ben là, tu t'as nommé des noms, Marc, qui me surprennent. Moi, mon père est un homme qui ne jure que par Volvo. Et il m'a toujours dit que ça, c'est les meilleurs autos. Il n'y a pas meilleure qualité, il n'y a pas meilleur ci, il n'y a pas meilleur ça. C'est une débarque, si on veut, pour Volvo.
1: Désolé de contredire ton père, mais effectivement, c'est une compagnie qui a eu quelques difficultés et au fil des années, qui a eu des problèmes de fiabilité ou des problèmes, parce qu'il faut le préciser, on parle aussi de tout ce qui est infodivertissement. Donc, si tu as eu des problèmes avec ton menu, si t'as ta connectivité, t'as pas été capable de brancher ton téléphone, ça fait partie de ces problèmes-là. Ça veut pas dire que ce sont des problèmes mécaniques, là.
0: Okay.
1: C'est pas parce que t'as pas nécessairement stallé sur le bord de la route, là. Mais vraiment, c'est une façon d'interagir et d'évaluer la qualité générale de la voiture.
0: Mais c'est un peu biaisé, oui. Marc, comme sondage, parce que dans le sens où quelqu'un peut avoir des problèmes, juste des problèmes parce qu'il comprend pas comment ça fonctionne, mais tout fonctionne très bien sur le véhicule. Fait, est-ce que c'est fiable, ce sondage-là?
1: Oui, absolument. Moi, je te dis, comme je te dis, sur 227 questions puis 78 000 répondants, je te dirais que c'est plus fiable que nos sondages politiques en général. Faut quand même rappeler qu'il y a des compagnies, Jaguar, Tesla, Dodge, Mitsubishi, Chrysler et Rivian, ne sont pas officiellement dans le classement parce qu'il y avait pas assez de répondants. Sache seulement que Rivian était à 246, c'est-à-dire le pire résultat de tous.
0: Bon. Fait que on peut quand même se fier là, si on veut, Marc, à ce, ouais, ce fameux Jeep. Parce qu'on en entend souvent parler. Puis quand tu vas aller dans un concessionnaire X ou Y, il va souvent arriver, ah ben oui, J.D. Power a recommandé ce véhicule-là. J.D. Power t'a terminé dans telle catégorie pour telle année. Fait qu'on peut s'y fier quand même, là.
1: Absolument. J.D. Power, c'est une firme qui fait des sondages. Là, moi, je vous parle d'automobile, mais ils en font sur toutes sortes d'affaires. Et en général, là, c'est des dizaines de milliers de répondants. Fait que normalement, ils sont assez proches de la vérité.
0: Marc, il nous reste 2 minutes pour parler du véhicule de cette semaine, qui est le Kia EV5.
1: Ouais, une exclusivité canadienne en Amérique, en fait.
0: OK.
1: Un véhicule que les Américains ont choisi de ne pas avoir, ce qui est un peu étonnant, je te dirais, parce que c'est un petit VUS, mais un petit. Il est pas si petit que ça, je vais être franc. Il y a même de la place à l'intérieur, c'est surprenant. Véhicule 100% électrique, qui, ma foi, a de la gueule. Quand on le regarde, il a du style, il est très beau, il est bien fait. Il est monté sur une architecture de 400 volts. OK, ça vous dit pas grand-chose. Dites-vous seulement que les anciens véhicules coréens étaient sur une plateforme de 800 volts. Ça permettait une recharge rapide, en théorie, de 20 à 80% en 18 minutes. Là, ça va en prendre 28.
0: Okay.
1: Je pense pas que ça va faire mourir personne pour 10 minutes.
0: Pense pas.
1: Mais ça risque d'être plus fiable et donc moins coûteux à produire aussi, ce qui est pas une vilaine chose. Version all-wheel drive, le rouage intégral avec deux moteurs à 262 HP. La particularité, quand j'ai branché ma voiture hier, quand je l'ai démarrée pour aller voir qu'est-ce qu'elle me donnait à 100%, elle m'inscrivait 588 km d'autonomie.
0: Wow.
1: Ouais, évidemment, elle ne fera pas ça, non, mais elle est sur la même infrastructure que la EV4 dont on a déjà parlé et avec laquelle j'avais fait, je répète, Montréal, Québec, Québec, Saint-Hyacinthe, puis qui me restait encore 20% d'autonomie. Donc, c'est très impressionnant de la façon dont ça fonctionne. Ça va très bien et c'est pas si cher. C'est relatif, hein, mais j'aime pas ça dire ça maintenant. Ouais. Mais ça part à 45 000 à peu près. Faut toujours rappeler qu'on a l'aide financière de 7 000 $ jusqu'à la fin de l'année. Donc, ça contribue. C'est pour un véhicule électrique de cette qualité-là, avec l'espace, tout ce qui va avec au niveau de l'infodivertissement, sincèrement, ça vaut la peine. C'est un petit véhicule qui, à mon avis, va faire des malheurs au Canada, qui vient d'arriver là la semaine passée chez la plupart des concessionnaires.
0: Ben, t'as raison, Marc, c'est abordable. C'est dur à dire que 40 000 piastres, c'est abordable, mais quand même, pour cette qualité-là, puis j'ai vu le véhicule aussi, là, c'est respectable quand dans cette gamme de prix-là. C'est même plus que respectable pour ce type de véhicule-là.
1: Exactement, mon cher. C'est faut suivre le pied à la concurrence et malheureusement, ben c'est ça.
0: Marc, on te suit dans ton podcast Gotchar avec ton garçon.
1: Oui, bien sûr, podcast, bien sûr, que vous trouvez sur toutes les plateformes. Vous avez aussi sur toutes les plateformes haut, il y a un onglet auto, vous pouvez lire mes essais. Et si vous avez des questions, la page Facebook Gotchar Podcast, allez-y, posez-les, ça me fait plaisir.
0: L'invitation est lancée, Marc, puis on se retrouve la semaine prochaine. Ben, c'est-à-dire que tu vas être avec Olivier la semaine prochaine. Moi, je serai une petite semaine de vacances méritée.
1: Toujours les mêmes.
0: Okay. Moi, je change pas de véhicule à toutes les semaines, par exemple.
1: Ouais, ok, c'est correct.
0: Merci, Marc. À la semaine prochaine.
1: Bonne vacances.
0: All right, salut.

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0: Les nouvelles s'en viennent avec Louis-Philippe Arnoirel, une nouvelle nationale. On va parler sport un peu, on va parler de la Coupe du Monde. Quel match du Canada hier qui continue à tous les matchs qu'il gagne de réécrire son histoire à la Coupe du Monde. Et une belle dernière heure aussi pour vous. J'ai une histoire super touchante que je viens de lire ce matin. Je veux vous partager ça. C'est vraiment, vraiment, vraiment beau comme histoire. Très, très, très, très touchant. Je vous reparle de ça dans cette dernière heure des 100 000 matins qui s'en vient dans quelques minutes pour vous autres. Tout de suite après ceci.
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2: Bon lundi, ici Louis-Philippe Arnoirel. Le défilé annuel de la fierté a attiré des milliers de personnes hier à Toronto, alors que la ville accueillait aussi des festivités liées à la Coupe du monde de soccer. Le premier ministre Mark Carney a participé à l'événement en prenant des photos et interagissant avec la foule, tout comme la mairesse Olivia Chow. Monsieur Carney a marché devant des pancartes honorant les 49 victimes de la fusillade d'Orlando en 2016, tout en se prêtant à des moments légers avec les participants. Le thème de cette année, We Won't Stop, rappelle les victoires et les luttes pour les droits de LGBTQI+, malgré les récents défis financiers rencontrés par l'organisation Fierté Toronto. Du côté du Venezuela maintenant, les secours s'intensifient 4 jours après 2 séismes dévastateurs dans l'état de La Guaira, avec un bilan de plus de 1450 morts. Plus de 2600 secouristes internationaux et 140 chiens spécialisés sont sur place, mais des milliers de personnes restent portées disparues. Les critiques envers la réponse jugée insuffisante du gouvernement s'accumulent, alors que civils et équipes internationales continuent de chercher des survivants dans les décombres. Le risque de réplique et l'odeur de décomposition compliquent les opérations dans une région déjà marquée par le chaos. Et pour terminer, toujours à l'international, la France a enregistré environ 1000 décès supplémentaires cette semaine au plus fort de la canicule. Des records de température ont été battus dans plusieurs pays en fin de semaine, alors que la vague de chaleur se déplaçait lentement vers l'est du continent. Elle a déclenché des feux de forêt en Allemagne. Un record nocturne y a été enregistré avec 29,4 degrés Celsius. Du côté de la Grèce, l'Agence de protection civile a mis en garde la population aujourd'hui contre un risque d'incendie très élevé dans 5 régions du pays. Les feux de forêt constituent un défi particulier alors que le paysage est montagneux et aride et que le pays compte plus d'une centaine d'îles habitées. C'est ce qui complète vos actualités Arsenal Media. Passez une bonne journée sur nos ondes.
3: Allons-y avec les sports et la Coupe du Monde, c'est ce qui retient l'attention parce que hier il y avait un match, gros match pour le Canada qui pour la première fois de son histoire a atteint les 16e de finale. Ben là, ben pour la première fois de son histoire, atteint les 8e de finale parce que hier on a gagné contre la République d'Afrique du Sud. Super match, ça a été vraiment extraordinaire grâce à Eustaquio qui a marqué le but dans les arrêts de jeu en fin de match. Ça a été vraiment une belle performance canadienne. Pour la suite des choses, ben là, on va attendre le gagnant du match entre les Pays-Bas et le Japon pour savoir qui sera le prochain adversaire du Canada. Ben ça se passe aujourd'hui. En tout cas, aujourd'hui, Pays-Bas, Maroc, excusez-moi, j'ai dit Japon, hein, parce que je voyais le drapeau du Japon en face. Le Japon affronte le Brésil aujourd'hui, l'Allemagne affronte le Paraguay et les Pays-Bas affrontent le Maroc et le Canada va affronter le gagnant de ce duel-là. Super intéressant ce qui se passe côté de la Coupe du Monde. Sinon, il y avait un match hier sur la montagne, les Alouettes qui tentaient de renouer avec la victoire, ben c'est fait. Ça a été plus difficile qu'on pouvait penser, là. Mais quand même, ils ont gagné 37-35 contre le Rouge et Noir d'Ottawa. À date, ça va bien là pour les Alouettes. Bon début de match, bon début de saison. 3 victoires, 1 défaite. Et sinon, rapidement dans le baseball majeur, ben les Jays en ont perdu un autre. Je dis un autre parce que ça fait 6 défaites consécutives pour les Blue Jays. On s'attendait à une meilleure saison de la part des Oiseaux Bleus. Puis finalement, ben... En tout cas, ça va être plus difficile et plus le temps avance, même si on est loin de la fin de la saison, plus le temps avance, plus les chances de participer aux séries commencent à se réduire tranquillement, pas vite.
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Lundi 29 juin, bienvenue dans vos 100 000 matins édition. On va dire estivale. Fred Côté avec vous jusqu'à 9h. Fred Côté avec vous jusqu'au 24 août dans cette formule-là. Moi, je suis remplacé. J'ai deux petites semaines de congé remplacé par Olivier Bombardier qui va être là, bien sûr. Mais la version 2 total matin, là, ça, c'est le 24 août que ça revient. Max est en vacances cet été. Bien hâte de le retrouver. J'espère qu'il passe des belles vacances jusqu'à date. Là. C'est drôle à dire. Puis je vais le dire là. Je vais le dire en nombre. Je m'ennuie. Ouais. C'est le fun d'être là. Moi, j'adore faire la radio. J'adore être dans le studio, j'adore être là le matin, mais je m'ennuie un peu de Max, si vous voulez. Hein? Ben oui. Fait, quand tu passes 20 heures à tous les jours, 20 heures par semaine avec la personne, avec la même personne, tu l'as dans le visage tout le temps, dans un petit studio de radio, qu'est-ce que vous voulez? Il se crée des liens, puis là, ben, je pense pas que lui s'ennuie, je pense pas. J'irai pas jusque-là, mais on le saura bien assez vite. Fait que merci d'être là, c'est une grosse semaine de déménagement, semaine de la fête du Canada, semaine de ma fête. Bref, il y a plusieurs, beaucoup de choses qui se passent cette semaine. Merci d'être là. Hein, ça va être une autre belle semaine de radio. On sera pas là vendredi. Vendredi, c'est congé férié. Parce que oui. Le férié de la fête nationale, on peut pas le déplacer. C'est 24 juin. Oh, ça bouge pas. Mais la fête du Canada, ça, tu peux la déplacer un petit peu, la devancer ou la repousser. Puis nous, ben, on est là lundi, mardi, mercredi, jeudi. C'est le 3 où on sera pas là. On prend une petite pause congé férié de la fête du Canada. D'ailleurs, on vous en souhaite une excellente. Je sais pas si vous fêtez ça autant que la fête nationale. Je sais qu'en général, un petit peu moins, mais tu sais, quand même, il y a des spectacles, il y a des activités pour les enfants, tout ça, ça reste toujours bien, bien le fun. Je me demandais si j'avais du temps de vous raconter ça, et finalement, j'en ai. Je vais vous raconter ça après la pause. C'est vraiment une histoire extraordinaire, une histoire très, très touchante. J'ai bien hâte de vous en parler. Tout de suite après, Bush et Glycerine, vous êtes dans le meilleur de la musique à haut. Merci d'être là. Bon lundi, tout le monde.

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2: Oh! Il y a des histoires qui sont plus touchantes que les autres, et ça, c'en est une extraordinaire. Je suis tombé là-dessus sur le Journal de Montréal ce matin en préparant l'émission, puis j'ai dit, vas-tu en parler, je sais pas si j'étais pour avoir le temps, mais ça m'a touché énormément. J'ai continué de lire l'histoire tout au long de l'émission, puis tu sais, je veux pas le temps de lire l'article, parce que c'est quand même un long article, puis je vais quand même essayer de te résumer ça en dedans de deux minutes, là. Mais c'est quand même très, très touchant. Fait qu'il faut se rapporter en 1976, c'est un policier qui reçoit un appel. Il arrive à l'endroit où on lui demande de se rendre. Finalement, se rend bien compte qu'il se passe quelque chose de pas correct, là. À l'époque, en 76, il y avait encore un laitier qui passait, puis là, il y avait comme 14 bouteilles de lait sur le perron. Ça veut dire qu'il y a quelqu'un qui n'était pas passé les ramasser. Donc, le policier, qui s'appelle Michel Dubois, décide de rentrer dans l'appartement. Ça sent vraiment pas bon. Il y a un corps qui est en putréfaction. C'est le corps d'une maman qui a fait une surdose. Elle est décédée. Puis là, ben, juste à côté, il y a un bébé. Il y a un bébé qui est dans une bassinette. Le bébé est dans un état lamentable. Il est laissé à elle-même depuis combien de temps? Le policier peut pas vraiment établir, mais on peut l'établir quand même assez vite. Là, 2 pintes de lait par jour, il y en a 14. Fait le calcul, ça fait une semaine là, que le bébé est là, pas de soins, pas rien. Ça fait une semaine que la mère est morte ou à peu près. Fait que le bébé est laissé à lui-même dans un état très, très... Pas mort, selon le policier, parce qu'il prend les signes vitaux, mais tu sais, dans un état lamentable. Là. Il y a des excréments partout, il y a des érythèmes, il est déshydraté comme c'est pas possible. Il dit, je la prends dans mes bras, un petit bébé de quelques mois, là, puis il est complètement molle comme une poupée de chiffon. Il appelle son dispatcher, puis le dispatcher dit, non, tu restes là, tu bouges pas, Michel. Ouais, mais il y a un enfant, il y a un bébé. Non, Michel, tu restes là, tu ne bouges pas. Ben, Michel, lui, dit, de la chenoute. Moi, là, j'ai la vie d'un bébé entre les mains. Si j'amène pas ce bébé-là à l'hôpital le plus rapidement possible, on sait pas ce qui va y arriver. On est limite, là. On est plus que limite. Fait que, fait ni une ni deux, Michel décide de contrevenir à l'ordre qu'on lui a donné de rester sur place et amène le bébé à l'hôpital, le laisse là, puis après ça, il repart. L'histoire, c'est que le bébé survit. Bon, un grave problème, les rires ont quasiment arrêté de fonctionner. Tu sais, il était vraiment moins une, là. Mais même, je dirais, moins point une, parce que le bébé, en tout cas, selon les gens de l'hôpital à cette époque-là, tu sais, les bébés étaient très, très, très maganés. Finalement, on réussit à lui sauver la vie. Monsieur Dubois, le policier, lui, en parle pas à personne, et même pas au courant, et même pas retourné, c'est même pas enquéri de l'état de santé du bébé. Même, dans l'article, on lit que ce monsieur-là, ça a été tellement prenant comme histoire, qu'il en a même pas parlé à personne, ni à sa famille, ni à sa femme, ni à personne, à part à sa fille, là, il y a une couple d'années où il s'est confié de ce moment-là, qui est un moment très, très intense de sa vie, qui est, d'après lui, le moment le plus marquant de son histoire de police. T'sais, il dit des ordres, il dit « j'en ai reçu là, toute ma vie, j'ai répondu, j'ai dit oui à 99,9% du temps. » Il y a un ordre que je n'ai pas suivi, et c'est d'amener ce bébé-là à l'hôpital, et j'ai bien fait, parce que cette femme-là, elle est aujourd'hui encore vivante, elle s'appelle Mélanie Lévesque, elle a fait des recherches, elle a poussé très très loin ses recherches pour justement retrouver celui qui lui avait sauvé la vie à l'époque. Finalement, grâce à un autre policier, un petit peu plus vieux, lui finit par se rendre compte et de découvrir que c'était bel et bien Michel Dubois qui avait sauvé la vie de ce bébé-là. Et là, il y a eu des retrouvailles entre les deux, et retrouvailles très, très émotives entre les deux. Et c'est une belle histoire. C'est une histoire triste, mais qui finit bien. Puis moi, ça m'a vraiment touché. Tu sais, je trouve ça impressionnant. Puis bravo, bravo à Michel Dubois. T'sais, désobéir dans la vie, c'est jamais bon. Mais dans des cas comme ça, ça a sauvé une vie. Ricardo, ça c'est la plus récente de Scooter Gas. Ben c'est la première de Scooter Gas. On n'avait jamais entendu parler de ce groupe-là avant. Mais hein, ça nous fait taper du pied, ça nous fait danser. On aura aussi du Francis de Grand Prix qui s'en vient tout de suite après. Mais pour l'instant, voici Ricardo dans le meilleur de la musique. Ah oh!

0: qu'est-ce qui s'en vient pour vous dans la toune des grands bazous? Parce que lui, il prend jamais de pause. Ben, il en prend un peu, là, mais quand il travaille fort, Richard Zazirois, pour ses grands bazous, avec Lenny Kravitz, qui nous ramène en 93 avec Are You Gonna Go My Way? Puis après ça, on va parler d'un gros spectacle qui a eu lieu à Montréal en fin de semaine, même peut-être même un petit peu trop gros au goût des organisateurs.
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16: Bon lundi, ici Louis-Philippe Arnoy-Harel. La Sûreté du Québec met en garde la population à propos d'une recrudescence du stratagème de fraude de type faux représentant. Plus d'une trentaine d'événements auraient été signalés dans l'ouest de la Montérégie, dans la MRC de Vaudreuil-Soulanges, dans les dernières semaines, dont certains avec des pertes monétaires. Le fraudeur communique par téléphone en se faisant passer pour un policier, un employé d'Equifax ou un représentant d'une institution financière, prétendant que la personne visée fait l'objet d'une fraude ou d'une enquête en cours. Le fraudeur va jusqu'à demander de remettre les cartes bancaires dans une enveloppe ou de l'argent comptant pour venir les récupérer. Il est recommandé de ne jamais divulguer de renseignements personnels par téléphone. En cas de doute, raccrocher et contacter le 911. Les dernières données de l'Institut de la statistique du Québec sur le vieillissement de la population montrent que toutes les régions de la province connaîtront une augmentation des personnes de 65 ans et plus d'ici 2051. Dans 25 ans, les personnes aînées vont compter pour 26 % de la population de la Montérégie, alors que ce taux est actuellement de 21,5. En 2001, la région en comptait 11 %. Avec 34 points, la région de la Gaspésie-Île-de-la-Madeleine sera celle où on en retrouvera le plus, alors qu'à l'inverse, le nord du Québec aura la plus faible proportion en 2050 avec 14 %. Et pour terminer, à l'approche de la Journée nationale des déménagements, Santé Québec rappelle à la population l'importance de prendre des précautions pour éviter la propagation des punaises de lit. Ces insectes peuvent se faufiler dans de petits endroits et causer des lésions ressemblant à des piqûres de moustiques. Il y a plusieurs façons de se protéger des punaises de lit lorsqu'on déménage. L'établissement recommande notamment de vérifier et d'inspecter l'intérieur des camions utilisés, ainsi que le nouveau logement, surtout les chambres, fissures, plinthes et moulures. Conserver ses vêtements, literies et objets dans des contenants ou sacs étanches et fermer les boîtes de carton en bouchant les trous et fissures avec du ruban adhésif. C'est ce qui complète vos actualités Arsenal Média. Passez une bonne journée sur nos ondes.
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17: Montérégie, on commence bien la semaine. Aujourd'hui, il va faire beau, il va faire chaud. Maximum 30 degrés, juste du soleil. Avec le facteur humidex, on pourrait même avoir jusqu'à 35. Ça monte vite ce matin. Là, on a déjà 24 degrés pour Saint-Hyacinthe et les environs. À partir de demain, ben, il va faire quand même chaud avec des températures qui tournent autour de 30 degrés. Mais c'est juste qu'il y a un peu d'instabilité, là, avec 40% de probabilité d'averse. Ça, c'est vrai pour mardi, mercredi, même pour jeudi. Marie-Pierre Riel vous attend dans son émission Le Trafic à compter de 15 heures. Manquez-la pas. Elle est là jusqu'à 18 heures. Vous arrivez quand vous voulez. Merci d'être là ce matin.

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1: Gros spectacle en fin de semaine à Montréal. Trop gros peut-être même pour les organisateurs. Bref, on a battu des records. Et dans quelques secondes, c'est la toune des Grands Bazous. Retour en 1993 aujourd'hui avec la pièce Lenny Kravitz. La pièce de Lenny Kravitz. « Are You Gonna Go My Way » dans le meilleur de la musique.

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2: Oh! J'ai un de mes chums qui a tenté d'aller voir ce spectacle-là à Montréal, grand fan de la formation. Il a essayé de se déplacer. Finalement, il a même pas pu être proche. Il l'a entendu, mais il l'a entendu de très, très loin. Et je parle bien sûr de ce groupe dont on a entendu énormément parler cette année. Son passage, tout le monde en parle. Ça a été fort remarqué. Et vous l'avez entendu, c'est un succès planétaire. Bon, certains se demandent pourquoi. D'autres capotent complètement sur ce nouveau genre, ou du moins cette nouvelle sonorité-là. Ça vient du Québec, ça vient même du Lac-Saint-Jean. Moi, vous donner un petit coup pour question de rafraîchir votre mémoire.

Bon, mon ami est un grand fan de King Crimson et de la musique progressive des années 70. Tu baignes là-dedans, là, dans la microtonique et tout ça. Là. Bref, c'est le groupe Angine de Poitrine qui était en spectacle en fin de semaine au Centre-Ville de Montréal dans le cadre du Festival de Jazz. Et ça a été plus que populaire. On a battu des records d'affluence. Paraît-il que c'était plein, là. Du quartier des spectacles, qui est quand même assez haut, là. Le quartier des spectacles, c'est en haut de Sainte-Catherine. Et c'était plein de Sainte-Catherine jusqu'au boulevard René-Lévesque. Tu sais, t'en passes, là, des rues, là. Il y en avait du monde. Tellement qu'à un certain moment, on était obligé d'empêcher l'accès au site. On a fermé, on a mis des barrières. Les policiers étaient là. C'est ce qui est arrivé à mon chum. T'es place. Voyons, comment ça, je peux pas avancer? Puis les policiers disaient, non, c'est trop dangereux. Et ils ont eu un peu raison, les policiers. Parce qu'il y a eu quand même 6 interventions du système des services d'urgence. Certains ont été, il faisait beaucoup trop chaud. Avec ceux qui étaient en avant, là, c'était serré, là. Tu sais, c'était cordé. Puis il y a du monde là-dedans qui se sont mis à pas bien se sentir, autant au niveau de la chaleur qu'au niveau, il y en a qui ont fait des crises de panique d'être dans des gros foules. Mais tu sais, tu t'attends à quoi? Tu t'en vas au centre-ville de Montréal voir un des groupes les plus populaires au monde, puis tu t'attends à quoi? À ce que tu aies de la place, puis à bouger, puis à être... Ah, oh, tu sais, je suis vachement relax. C'est sûr que non. C'est sûr qu'il était pour avoir du monde à côté, mur à mur, là-dedans. Fait que c'est certain que si t'as des problèmes, t'aimes pas les foules, t'sais. Je veux bien croire que t'as mangé une de poitrine, mais t'sais, de là en avoir une pour vrai, parce que tu vas voir ton groupe pis qu'il y a trop de monde. Bref, on a quand même bien fait, là, selon les autorités, selon les organisateurs du Festival de Jazz. On est content du résultat final. C'est-à-dire, oui, il y a eu un énormément de monde. Oui, on a eu peur à certains moments. Oui, il est arrivé des petits incidents, mais rien de majeur. Puis on a eu le droit à tout un spectacle de la formation en gêne de poitrine, qui ont battu, on va le dire, là. Il n'y a rien d'officiel encore, mais on s'attend à ce que les autorités annoncent qu'on n'a jamais eu autant de monde que ça pour un spectacle extérieur du Festival de Jazz dans toute l'histoire du Festival de Jazz. Ça, c'en est un autre qui va faire bouger les foules dans les festivals cet été. C'est Jeff Posey, Ballon Sonde dans le meilleur de la musique à haut.

0: Il reste encore à peu près une vingtaine de minutes à vos 100 000 matins avant l'arrivée de Stéphanie Gagné, qui va être là à compter de 9h avec le meilleur de la musique en avant-midi. Après ça, bien sûr, Richard Desrouet vous accompagne sur l'heure du midi avec ses grands bazous. Puis après ça, ben, l'équipe du retour, le trafic, vos différentes équipes là, dans différents marchés qui vous accompagnent aussi finissent cette journée de la meilleure façon possible. Fait que manquez pas tout ça. Nous, il reste encore une vingtaine de minutes de vos 100 000 matins. Restez là.
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0: C'est une nouvelle chronique qui va avoir lieu tout l'été dans l'émission Le Trafic. D'ailleurs, je vous invite à pas manquer Le Trafic, hein, du lundi au jeudi à compter de 15h, Marie-Pierre Riel qui vous y attend. Bon, à part quand t'es en vacances, mais sinon, là, c'est elle, principalement, qui est là. Donc, une nouvelle chronique qui s'appelle « Quoi faire, quoi voir dans la région ». C'est avec Nancy Lambert, qui est directrice du développement touristique de Saint-Hyacinthe Technopole. Et ben, pour bien commencer cette chronique « Quoi faire, quoi voir dans notre belle région », c'est simple. C'est les incontournables de la région. Région Mascoutaine. Fait que on va retrouver et Marie-Pierre Riel et son invitée Nancy Lambert dans quelques minutes pour cette nouvelle chronique Quoi faire, quoi voir, tout de suite après Imagine Dragons, Whatever It Takes, dans la musique sur les ondes du haut 106.5.

0: C'est l'heure de notre chronique Quoi faire, quoi voir avec Nancy Lambert, directrice du développement touristique de Saint-Hyacinthe Technopole. Allô Nancy!
1: Bonjour Marie-Pierre!
0: La thématique aujourd'hui, c'est les incontournables de l'été et on commence avec le jardin Daniel A. Séguin.
1: Oui, il faut savoir que le jardin est accessible maintenant au public depuis près de 40 ans.
0: Ah, mon Dieu!
1: Oui, quand même. Donc, c'est vraiment un joyau là, de la région à découvrir. Puis, savais-tu en plus, Marie-Pierre, qu'il y a plus de 10 000 végétaux dans
0: wow.
1: le jardin?
0: Wow, wow,
1: donc,
0: wow.
1: C'est vraiment impressionnant. Il y en a pour tous les goûts. En fait, le jardin, c'est 4,5 hectares à parcourir. Ça représente 2,5 kilomètres de sentiers aménagés. C'est plus de 20 espaces de verdissement et de jardins thématiques qui ont été conçus et réalisés tout au fil du temps par les étudiants de l'Institut de technologie agroalimentaire du Québec.
0: Wow.
1: Donc, c'est pour ça que le jardin aussi se définit comme un lieu à la fois pédagogique, touristique et culturel. Plein d'opportunités aussi de découvrir les jardins, des parcs, des bains un petit peu partout pour pouvoir prendre, pour contempler, mais aussi pour pouvoir prendre une petite pause. Puis, il y a un espace pique-nique, il y a vraiment une très belle terrasse, donc prévoyez apporter votre lunch. Puis dans les prochaines semaines, je vous invite à surveiller là, l'événement à la découverte du bonsaï qui se déroule les 4 et 5 juillet.
0: Et maintenant du côté de Saint-Jude, chouette à voir.
1: Chouette à voir, faut savoir que c'est maintenant accessible à l'année. Donc le site, ça fait déjà près de 20 ans qu'il est accessible au public. Il est situé à Saint-Jude et depuis l'année dernière, on retrouve le centre d'interprétation des oiseaux de proie à l'intérieur de laquelle il y a l'exposition muséale Les Rois du ciel. Est-ce que tu sais le nombre d'oiseaux de proie qu'on peut voir lorsqu'on assiste aux présentations d'oiseaux de voie en vol, Marie-Pierre?
0: Non.
1: En fait, c'est 18.
0: Oh mon Dieu,
1: 20.
0: C'est beaucoup?
1: Oui, effectivement. Donc, on peut connaître la différence entre autres entre un oiseau diurne, un oiseau nocturne. Il y a deux présentations d'oiseaux de proie en vol qui sont présentées à chaque journée. Et à chaque fois, on vous raconte l'histoire de l'oiseau. Qu'est-ce qui lui est arrivé? Faut savoir aussi que sur le site de Choix-Tavoir, il y a un complexe de réhabilitation. Oui. Donc, les oiseaux, quand ils sont blessés, ils sont amenés à la clinique des oiseaux de proie, à la faculté de médecine vétérinaire. Une fois qu'ils sont soignés, ils sont amenés à Saint-Jude pour la réhabilitation. Donc là, c'est toutes des choses qu'on apprend aussi on va sur le site. Puis, il y a évidemment la visite guidée là, pour connaître tous les pensionnaires à plumes qui vont être bientôt, on le souhaite, remis en liberté. Le site Choix Tavoir, c'est aussi des sentiers boisés de 2,5 km pour observer la nature, mais il y a aussi des volières de présentation, donc des oiseaux de proie qui sont dans des petits habitats en nature. Et encore une fois, on découvre leurs histoires. Puis à surveiller cette année, outre le centre d'interprétation qui est ouvert depuis pas si longtemps, il y a une nouvelle passerelle interactive extérieure. Puis il y a même de la crème glacée molle pour les chaudes journées de l'été.
0: Oh, c'est le fun ça. La première fois que j'ai pris un bébé chèvre dans mes bras et presque naissant, c'est à la ferme La Rabouillère.
1: La ferme La Rabouillère qui est située à Saint-Valérien, c'est vraiment un classique dans la région de Saint-Hyacinthe depuis quelques années. On y va autant pour une visite à la ferme, pour aller à la boutique aussi, parce qu'ils ont une boutique qui est accessible à l'année, où est-ce qu'on peut se procurer des produits de la ferme et aussi des produits de d'autres producteurs de la région. On y va pour se marier aussi, pour célébrer. Donc, c'est vraiment un endroit là qui est très polyvalent. Il y a aussi ce que les gens peut-être connaissent moins. Il y a aussi un sentier pédestre dans le boisé qui s'appelle le sentier de l'étang. Il y a un bel air de pique-nique. Il y a aussi des pique-niques qui peuvent être faits, des pique-niques à la ferme. Vous pouvez réserver votre pique-nique. Vous arrivez à l'endroit, vous faites la visite à la ferme avec la petite famille, puis ensuite, vous prenez une petite pause. On a aussi ajouté au fil des années des panneaux d'interprétation pour raconter l'histoire de la ferme. Puis on peut même séjourner à La Rabouillère maintenant.
0: Oui.
1: Ils ont un loft et une maison de campagne. Donc, une belle façon de vraiment profiter des beautés, des paysages là, de la ferme.
0: Et maintenant, expérience immersive avec Intera.
1: C'est un nouvel attrait qui est accessible à l'année. Je sais pas, Marie-Pierre, si tu as eu l'occasion là, d'aller visiter cet endroit-là.
0: Pas encore.
1: Donc, je vais te donner plein de raisons de t'y rendre. C'est situé à la station Agrobiotech. On connaît la station Agrobiotech parce que c'est eux, entre autres, qui font les produits, les bières, le Bilboquet, la distillerie Norrois. Ils ont aussi des produits sans alcool. Donc, sur le site à la station Agrobiotech, on trouve la boutique qui est accessible à l'année. On trouve une salle de dégustation qui peut aussi recevoir là, des événements corporatifs ou des petits 5 à 7, tout ça. Mais on trouve le parcours immersif qui s'appelle Intera. Intera, en fait, c'est une façon de découvrir l'univers captivant des procédés de transformation alimentaire que sont la fermentation et la distillation. Mais on peut aussi découvrir qu'est-ce que c'est qu'une technopole agroalimentaire et pourquoi on est une technopole agroalimentaire. Je vous ai parlé déjà du salon de dégustation puis la boutique découverte. Puis en fait, dans le parcours immersif, on retrouve tout plein d'activités pour les jeunes et les moins jeunes. Je nomme entre autres les tables interactives. Il y a deux tables interactives où est-ce qu'on peut faire des produits comme du kombucha, du fromage en grains. On peut faire sa bière, son pain. Puis en fait, moi j'aime bien, je suis un peu compétitive dans la vie, donc on peut s'installer à chacun notre table interactive puis on pourrait faire une compétition de qui réussit son pain en premier.
0: Oh wow, j'aime ça.
1: Donc vraiment, c'est très ludique. Il y a aussi un petit court-métrage qui s'appelle L'épopée de l'orge. En fait, c'est un court-métrage multisensoriel où là, on voit tout le chemin de l'orge qui se met en terre jusqu'au verre de bière. Puis c'est toutes des images qui ont été réalisées dans la région. Donc, c'est vraiment un incontournable. On le dit cette semaine, c'est la chronique Les incontournables de l'été. Donc, c'est une belle activité à faire en famille et entre amis.
0: Et on va se reparler, bien sûr, la semaine prochaine. Qu'est-ce qu'on va surveiller?
1: Ben en fait, la semaine prochaine, ce qu'on vous invite à faire, ben c'est d'assister à la première soirée des Beaux Mardis de Casimir. Donc, c'est le mardi 30 juin. C'est la soirée avec l'Orchestre Philharmonique qui auront comme invité spécial Marie-Hélène Thibert. Et vous le savez aussi, on commence à en parler, mais on en parle beaucoup, c'est la pleine saison de l'autocueillette de fraises. Donc, on a beaucoup de producteurs dans la région qui vous permettent de pratiquer cette belle activité. Donc, les fraises du Québec, les fraises de la région sont vraiment juteuses et délicieuses. Donc, vraiment une belle opportunité. Puis, il faut savoir aussi qu'en toute nouveauté, il y a un forfait, je vous ai parlé d'incontournable, il y a un forfait famille qui est lancé en ce moment. Donc, ça permet de pouvoir acheter, d'avoir une entrée à Chouette à voir au parcours immersif Intera et aussi à Expression, que je vous ai parlé la semaine dernière, qui est situé au deuxième étage du 1555 marché public. Donc, c'est la possibilité pour une famille d'avoir un rabais de 30% sur le prix régulier.
0: Et pour tous les détails, on peut aller sur votre site web tourismesth.ca et bien sûr, la chronique va se retrouver sur nos sites web. Merci beaucoup, Nancy.
1: Bien, je vous souhaite de belles découvertes.

0: Ben, c'est comme ça que ça se finit. Édition du lundi 29 juin de vos 100 000 matins. Stéphanie Gagné s'en vient là, dans quelques minutes. Elle qui vous accompagne jusqu'à l'arrivée de Richard Z. Sirois et ses grands bazous. Puis bien sûr, sans oublier vos équipes du trafic qui vous attendent à compter de 15 heures. Je remercie notre chroniqueur d'aujourd'hui, Marc Bouchard. Demain, on va retrouver Francis Frappier de chez Finexia pour la chronique Finance. Mais surtout, surtout, merci à vous autres d'avoir été là. C'est super le fun. Profitez de cette belle journée. J'espère que vous allez pouvoir bien en profiter. Et nous autres, ben, on se retrouve demain matin, 6 heures, pour une autre édition de vos 100 000 matins. Bonne journée, à demain. Salut.
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1: Je vous souhaite une excellente matinée. Très content de vous retrouver aujourd'hui. Nouvelle semaine, nouvelle plage horaire. Mon nom est Sébastien Galland. Je suis en remplacement de Stéphanie Gagné avec un grand plaisir. C'est un privilège pour moi de vous accompagner à travers tout le Québec. On commence le 29 juin avec une semaine qui sent déjà beaucoup le Québec de début juillet. C'est-à-dire des boîtes dans les entrées, des camions de déménagement qui commencent à apparaître un peu partout. Des festivals de musique qui prennent le relais d'un bout à l'autre de la province. La chaleur qui va tranquillement s'inviter dans le décor au cours des prochains jours. Et on va garder un œil là-dessus ce matin. Aussi sur les feux de forêt dans le nord du Québec et la qualité de l'air. Parce que même si parfois on est loin du brasier géographiquement parlant, la fumée, elle, peut voyager pas mal plus vite qu'on pense à travers la province. Et on va faire ça à notre façon. Par contre, l'heure qui s'en vient. Donc de l'info utile, de la bonne musique, des sujets qui nous rassemblent. 3 heures ensemble pour partir bien la journée du bon pied. On commence en musique parce que le meilleur de la musique, c'est haut. On aura Time Machine, la musique de Talk, mais juste avant, succès souvenir de Guns N' Roses en 1992. November Rain, presque 9 minutes de piano, de guitare, de drama, puis un des solos de Slash les plus reconnaissables de l'histoire du rock. On ouvre grand les portes ce matin, voici Guns N' Roses. Bienvenue!

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Puis plus tard ce matin, on va parler des feux de forêt dans le nord du Québec. C'est loin pour bien du monde sur la carte. Mais la fumée, elle peut voyager pas mal plus vite qu'on pense. Donc si le ciel vous semble un peu voilé aujourd'hui, ou si vous avez l'impression que l'air est plus lourd dans votre coin, c'est peut-être pas juste une impression. On revient là-dessus dans quelques minutes avec ce qu'il faut surveiller quand on a une période de fumée partout à travers la province. Dans les prochains instants, entre autres, Knox Barkley avec Crazy dans le meilleur de la musique.

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1: Oh! On va garder un œil là-dessus aujourd'hui. Les feux de forêt du côté du nord du Québec, puis on parle d'une soixantaine de brasiers qui sont actifs, surtout en zone nordique et du côté de la baie James. Là, je sais, c'est loin pour la plupart d'entre nous, c'est loin sur la carte, mais la fumée, elle, ça regarde pas les pancartes de région parce que ça peut voyager, ça peut changer le ciel, ça peut affecter la qualité de l'air un peu partout à travers la province. Puis c'est là qu'on réalise que ce qui se passe dans le nord, ça finit par se ressentir là, bien souvent au sud. Il y a la SOPFEU qui rappelle aussi une interdiction de faire des feux à ciel ouvert dans les secteurs visés. Donc, on vous invite à visiter sopfeu.qc.ca aujourd'hui. Donc, même si on est dans une ambiance début d'été, chalet, camping, feu de soirée, c'est vraiment le genre de consigne qu'on doit prendre au sérieux parce que chaque année, la SOPFEU publie un bilan de statistiques, bon, les feux de forêt partout à travers la province. Et dans la plupart du temps, c'est des feux d'origine humaine, de cause humaine qui auraient pu être évités. Donc, on pense tout le temps que ça arrive aux autres, mais ça peut arriver plus proche qu'on pense. Donc, on va souhaiter que les équipes sur le terrain gardent le contrôle là-dessus. Puis nous, ben, on continue la matinée avec de la même musique. D'ailleurs, Garbage qui nous dit qu'ils sont juste heureux quand ils mouillent. Donc, only happy when it rains dans le meilleur de la musique.

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0: Dans quelques minutes, on va se donner un petit rappel que l'été au Québec, c'est loin d'être seulement les déménagements puis les cônes oranges. C'est aussi le moment où la musique sort des salles. Ça, c'est mon préféré. Le moment où la musique descend dans la rue, elle monte sur les scènes extérieures et où presque chaque région à travers la province a son festival à surveiller. On revient là-dessus parce qu'il y en a plus que jamais en 2026. Le temps d'écouter sur la meilleure de la musique. Un succès de 2002 de Jean Leloup, une chanson qui, je l'espère, nous fera tous fredonner à ce matin. Voici Balade à Toronto.
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2: On parlait de sujet quand même assez sérieux ce matin, mais là, faut pas oublier une chose. Au Québec, quand on arrive à la fin du mois de juin, ben l'été fait juste commencer sur le calendrier et ça commence aussi sur les scènes. Rapidement, il y a le Festival Jazz de Montréal qui est déjà lancé, des centaines de concerts, beaucoup de spectacles gratuits, une ambiance incroyable. À l'autre bout de Montréal, par contre, on s'en va pratiquement au bout de la pointe gaspésienne, à Petite-Vallée en Gaspésie. Présentement, il y a le Festival en chanson de Petite-Vallée qui se déroule cette semaine avec Marjo comme grande artiste passeuse cette année. C'est beau parce que Petite-Vallée, ça a toujours eu cette façon de rappeler que la chanson québécoise, c'est pas seulement une industrie, c'est une transmission, c'était cœur. Puis tranquillement, le Festival d'été de Québec s'en vient à Québec dans quelques jours. Bref, on entre officiellement dans ce moment de l'été où il y a de la musique partout. Dans les grandes villes, dans les villages, dehors, sous le chapiteau, sur le quai, dans les rues. Puis honnêtement, après une fin de juin assez chargée en nouvelles, ça fait du bien de se rappeler qu'il y a aussi ça, du monde qui se rassemble, qui chante, qui découvre des artistes et qui profite de l'été pendant que ça passe. Donc, peu importe d'où vous m'écoutez, au Québec, cet avant-midi, je suis pas mal sûr qu'il y a un festival pas loin de chez vous dans les prochains jours. Donc, qu'est-ce qui se passe dans votre coin?
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3: Bon lundi, ici Louis-Philippe Arnoirel. La Sûreté du Québec met en garde à propos d'une recrudescence du stratagème de fraude de type faux représentant. Plus d'une trentaine d'événements auraient été signalés dans l'ouest de la Montérégie, dans la MRC de Vaudreuil-Soulanges, dans les dernières semaines, dont certaines avec des pertes monétaires. Le fraudeur va jusqu'à demander de remettre les cartes bancaires dans une enveloppe ou de l'argent comptant pour venir les récupérer. Il est recommandé de ne jamais divulguer de renseignements personnels par téléphone. En cas de doute, raccrochez et contactez le 911. Et les dernières données de l'Institut de la statistique du Québec sur le vieillissement de la population montrent que toutes les régions de la province connaîtront une augmentation des personnes de 65 ans et plus d'ici 2051. Dans 25 ans, les personnes aînées vont compter pour 26% de la population de la Montérégie, alors que ce taux est actuellement de 21,5. En 2001, la région en comptait 11%. C'est ce qui complète vos actualités Arsenal Média. Passez une bonne journée sur nos ondes.
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on va parler d'un scénario qui aurait eu l'air complètement fou il n'y a pas si longtemps. Et si le Canada participait un jour à l'Eurovision? L'Eurovision, ça, c'est un peu les Olympiques de la chanson du côté des pays d'Europe. C'est dans ce concours-là qu'on a découvert ABBA dans les années 70. Il y a déjà Céline Dion qui a participé à l'Eurovision pour représenter la Suisse. Donc, c'est pas confirmé pour l'instant, mais une porte vient tout juste de s'ouvrir officiellement. Puis là, évidemment, la vraie question commence. Qui on enverrait pour représenter le Canada là-bas? On s'en reparle dans quelques instants.

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1: On parle un peu de musique ce matin. Est-ce qu'on pourrait voir le Canada participer un jour à l'Eurovision? Ça sonne étrange à dire parce que dans notre tête, l'Eurovision, c'est l'Europe. Hein? Ben oui. Les costumes impossibles, les refrains gigantesques, les chorégraphies qui coûtent probablement plus cher que mon char. Et un niveau de drama qu'on retrouve normalement juste à Noël quand quelqu'un parle de politique à table. Mais la porte vient de juste de s'ouvrir un peu plus parce que le Canada est maintenant admissible à certaines démarches liées à l'Union européenne de radio-télévision. Ce qui pourrait éventuellement permettre une participation au concours. Attention, c'est pas confirmé. On n'est pas en train de dire que le Canada s'en va à l'Eurovision demain matin. Mais la possibilité existe depuis maintenant quelques jours, plus concrètement. Et là, on peut s'amuser deux secondes. Si le Canada participe un jour, on envoie qui? Moi, je vote pour Charlotte Cardin. Charlotte Cardin for the win, c'est sûr et certain. Peut-être Alexandra Streliski avec un piano et puis des lasers. Peut-être les trois accords, Roxane Bruno. Ou on règle ça à la québécoise, on renvoie Céline une autre fois. Blague à part, là, pour les amateurs de musique, c'est fascinant parce que l'Eurovision s'est rendu bien plus qu'un concours de chansons. C'est une immense vitrine pop culture. Et si le Canada embarque un jour, on va clairement avoir notre mot à dire. Dans le meilleur de la musique, dans les prochains instants, Temper City avec Self-Aware.
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Si, parce que le meilleur de la musique, c'est O. Dans les prochains instants, ils sont un band de Las Vegas. Imagine Dragons sera là avec Eyes Closed. Mais juste avant, un gars bien de chez nous qui fait vivre le New Country au Québec. Puis on adore ça. Voici Francis de Grandpré avec Se laisser aller.

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1: Petit détour cinéma ce matin parce que le box-office de la fin de semaine nous rappelle une chose. On a beau inventer des nouveaux super-héros, parfois c'est les vieux jouets qui gagnent. Hein? Toy Story 5, histoire de jouets 5 qui continue de dominer en Amérique du Nord. Le film qui est resté au sommet du box-office cette fin de semaine, est-ce que vous êtes allé le voir? Ça confirme encore une fois que cette franchise-là, ça a quelque chose de spécial. Il y a des enfants qui découvrent Woody, Buzz puis toute la gang pour la première fois, mais il y a aussi énormément d'adultes qui retournent voir ça avec cette nostalgie au cœur. De l'autre côté, il y a Supergirl aussi qui a pris l'affiche avec un départ plutôt plus difficile que prévu, en fait. Pas une catastrophe totale, mais pour un gros film de super-héros avec tout ce que ça coûte puis tout ce que ça demande comme machine de promotion. On sent que le public est peut-être un peu plus sélectif qu'avant. Et c'est intéressant parce qu'il y a quelques années, un logo de super-héros suffisait presque à remplir une salle. Puis là, on dirait que les gens demandent une autre chose. Les gens demandent une vraie émotion, une bonne histoire ou au minimum une raison de sortir de la maison. On est devenu un public difficile, mesdames, messieurs. Ce week-end, la réponse du public semblait par contre assez claire entre la cape et les jouets. C'est encore la nostalgie des jouets qui a gagné. Dans le meilleur de la musique, dans les prochains instants, Mumford & Sons avec Rubber Band Man.
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12: Bon lundi, ici Louis-Philippe Arnoirel. La Sûreté du Québec met en garde à propos d'une recrudescence du stratagème de fraude de type faux représentant. Plus d'une trentaine d'événements auraient été signalés dans l'ouest de la Montérégie, dans la MRC de Vaudreuil-Soulanges, dans les dernières semaines, dont certaines avec des pertes monétaires. Le fraudeur va jusqu'à demander de remettre les cartes bancaires dans une enveloppe ou de l'argent comptant pour venir les récupérer. Il est recommandé de ne jamais divulguer de renseignements personnels par téléphone. En cas de doute, raccrochez et contactez le 911. Et les dernières données de l'Institut de la statistique du Québec sur le vieillissement de la population montrent que toutes les régions de la province connaîtront une augmentation des personnes de 65 ans et plus d'ici 2051. Dans 25 ans, les personnes aînées vont compter pour 26 % de la population de la Montérégie, alors que ce taux est actuellement de 21,5. En 2001, la région en comptait 11 %. C'est ce qui complète vos actualités Arsenal Média. Passez une bonne journée sur nos ondes.
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quelques minutes, on va parler d'un moment assez énorme pour le sport canadien. Le Canada qui vient de passer en 8e de finale à la Coupe du monde de soccer. Et même si vous n'êtes pas du genre à suivre le soccer religieusement, ça, c'est le genre de moment qui dépasse

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Cette semaine, c'est Stéphanie Gagné qui est en vacances et c'est Sébastien Galant qui a le plaisir de vous accompagner. C'est drôle, je parle de moi à la troisième personne. Hein? C'est un bon gars, ce Galant. Donc, ça me fait plaisir d'être votre accompagnateur d'avant-midi pour le reste de la semaine. Dans les prochains instants, dans le meilleur de la musique, les deux frères avec Nirvana. Yeah!

matchs qui sont pas toujours les plus beaux à regarder, mais qui finissent quand même par entrer dans l'histoire. Puis c'est un peu ce qui est arrivé hier dimanche quand le Canada a battu l'Afrique du Sud 1-0 à la Coupe du monde de soccer. Résultat, le Canada passe en huitième de finale pour la première fois de son histoire. Puis c'est quand même énorme parce qu'on a longtemps parlé du soccer canadien comme un sport en développement, d'un programme qui monte, une équipe qui apprend à jouer avec les grands. Puis là, on n'est plus juste dans le potentiel, on est dans le concret. Et même si vous n'êtes pas la personne qui connaît toutes les formations, les équipes, tous les clubs européens ou tous les systèmes tactiques, ça reste un beau moment de sport, le genre d'affaires qui rassemble un peu tout le monde parce qu'on comprend l'émotion, c'est-à-dire gagner à la dernière minute quand tout est serré, quand la pression est là.

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On va garder un œil sur la météo cette semaine parce que la chaleur va prendre un peu plus de place dans le décor. Environnement Canada a émis ce matin un bulletin spécial pour tout le sud du Québec. Donc, à partir de mercredi, on parle d'un maximum autour de 30 à 33 degrés, mais surtout d'humidex qui pourrait grimper jusqu'à 44 par endroit. Donc, c'est souvent là que ça surprend. La première journée, on se dit « enfin, l'été est arrivé ». La deuxième, on commence à chercher l'ombre. Puis la troisième, on négocie avec le ventilateur comme si c'était un membre de la famille. La quatrième, on est en train de se magasiner une air climatisée. Mais plus sérieusement, c'est le genre de chaleur où il faut juste être un peu plus attentif, boire de l'eau avant d'avoir soif, ralentir si on travaille dehors, garder un œil sur les enfants, les plus vulnérables, les personnes les plus vulnérables, les animaux aussi. Un chien dans la voiture, c'est non. C'est un no-no, même si c'est juste quelques minutes. Et je vous parle pas d'un enfant, là, donc on le sait. Et avec le 1er juillet qui arrive, il y a aussi beaucoup de monde qui vont déménager dans cette chaleur-là. Donc, si vous avez besoin, si vous avez des boîtes à lever cette semaine, on se rappelle, eau, pause, casquette, puis idéalement, un ami qui annule pas à la dernière minute. Je vise par

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1: Eh bien, c'est ici que je vous souhaite une excellente journée. Merci d'avoir été avec moi ce matin pour ma première matinée en votre compagnie un peu partout sur le réseau O. Nouvelle plage horaire, nouveau décor dans ma tête, mais le même plaisir d'être avec vous et de jaser musique, actualité, petit bout du quotidien, puis tout ce qui fait qu'une matinée passe un peu mieux. Je reviens demain matin dès 9h, toujours jusqu'à midi, en remplacement de Stéphanie Gagné. On va reprendre ça ensemble, même heure, même énergie, avec d'autres sujets, d'autres chansons et probablement deux ou trois affaires que je vais découvrir en même temps que vous d'ici là. Là-dessus, ben, je vous laisse entre bonnes mains. Les grands bazous prennent le relais dans quelques instants. Moi, c'est Sébastien Galland. Merci encore pour votre présence ce matin. On se retrouve demain 9h. Bonne journée tout le monde.
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2: Bonjour, ici Boris Chassaigne. Le gouvernement du Québec lance une nouvelle stratégie afin d'intensifier la lutte contre les groupes criminels et la violence armée. La stratégie baptisée Respect sera dotée d'un budget de 66 millions de dollars sur 3 ans. Près de 20 000 ménages québécois à revenus modestes peuvent maintenant déposer une demande pour se faire installer une thermopompe gratuitement. Ceci par l'entremise du programme Éconologie. La mesure entre en vigueur dès aujourd'hui. Plusieurs régions du sud du Québec seront cette semaine confrontés à un épisode de chaleur. Environnement Canada signale que du temps chaud et humide est attendu de mercredi à samedi dans de nombreux secteurs. On prévoit des maximums de 30 à 33 degrés Celsius avec des valeurs d'humidex se situant entre 40 et 44. C'était vos manchettes.

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2: Oh. Ben, salut tout le monde. Bon début de semaine. Il fait beau. On est de bonne humeur. La vie est belle.
3: La vie est belle. Ben oui, la vie est belle. Comment ça va, Richard?
2: Ça va très bien.
3: Ben, je parle. Je me suis même pas présenté. Ça
2: c'est
3: va pas
2: le Caron.
3: Voilà.
2: Merci. À la production de ce show-là. Quand ce sera le temps de parler, je te précise.
3: Oui, c'est bon. Je vais même un peu pour moi.
2: Je vais lever mon petit doigt dans les airs. Hey, on va... Ça va peut-être devenir une émission de sport, notre show, parce qu'écoute, tellement d'action de jour.
3: Il y a tellement de belles choses, à commencer par la victoire du Canada.
2: Oui, au soccer.
3: Soccer. Oui. Hein? Donc, on rejoue samedi prochain. D'ailleurs, le match qui va déterminer qui va jouer contre le Canada sera joué ce soir. On va en reparler tantôt.
2: Oui, et on va parler aussi de la victoire. La victoire des Alouettes de Montréal de
3: à
2: l'arraché. Justesse hier.
3: Yes.
2: On va commencer ce show avec un band qui revient après plusieurs années d'absence. Bon Jovi, ça commence à New York, la tournée mondiale, le 7 juillet prochain. On les écoute avec You Give Love a Bad Name. Bon Jovi, au meilleur de la musique.

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1: Ben, le hit marquant aujourd'hui appartient à la formation Men at Work. C'est que le musicien australien-écossais Colin Hay, chanteur et membre du groupe, c'est sa fête aujourd'hui.
2: Bonne
1: 73 ans, bon anniversaire. Ils ont connu énormément de succès avec peu d'albums dans les années 80. Un album qui s'appelle Business as Usual qui a été un succès partout à travers la planète. Il y avait sur ce disque Down Under et celle qu'on écoute tout de suite, Who Can It Be Now, au meilleur de la musique.
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1: Ben ici, c'est toujours le meilleur de la musique sur le réseau Arsenal Média, le plus grand radiodiffuseur au Québec. On est fiers de faire partie de cette gang-là.
2: Ben, je comprends, donc, à part de ça.
1: Absolument.
2: Grande famille.
1: On a un quart d'heure non-stop devant nous avec, entre autres, Metallica, Scorpion. Ça va commencer avec Led Zeppelin, une pièce qui s'appelle Black Dog. Étrangement, ça parle pas d'un chien noir.
2: Pas en tout.
1: Ce qui est gratuit, c'est que quand ils ont enregistré cette pièce-là, il y avait un chien qui tournait autour du studio, un labrador qui semblait pas avoir de famille. Et ça s'est retrouvé sur Led Zeppelin 4, l'un des albums les plus vendus de l'histoire du rock. Dans un instant, Led Zeppelin au meilleur de la musique.
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2: Il y avait des Depeche Mode avec People Are People. Beaucoup d'action dans le monde du sport, même si on est en plein été.
3: Oui.
2: Soccer hier, match très intéressant contre l'Afrique du Sud, le Canada.
3: A remporté une victoire historique parce que là, ça nous permet de passer à la ronde suivante. Donc, victoire de 1-0. Évidemment qu'on va se regarder les matchs ce soir parce que, bon, un peu plus tard, à 13h, il y a le Brésil qui affronte le Japon. L'Allemagne affronte le Paraguay. Ça, c'est à 16h30 plutôt. Mais le match qui est à surveiller, c'est celui de 21h. Pays-Bas visite le Maroc parce que c'est une des deux équipes qui va affronter le Canada samedi.
2: Samedi prochain. On continue ce show avec Offenbach. Mais Blues passe plus dans porte, le meilleur de la musique. À l'heure du dîner, c'est ici, à O.
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1: Ben, il y avait Yellow Molo avec gros zéro. Ça me fait penser au soccer. C'est un bizarre de sport parce qu'un match passionnant se termine 1-0. Un match plat se termine 1-0. L'équipe qui est la meilleure sur le terrain peut perdre 1-0.
2: Oui.
1: Et le Canada a gagné 1-0 contre l'Afrique du Sud. Hey, merci Sylvain Caron. On se retrouve demain, bien
2: c'est un
1: sûr.
2: Bonheur.
1: Entre autres, les Colocs, Pearl Jam et les Foo Fighters. Je vous suggère de rester à l'écoute des stations haut du réseau Arsenal Média parce qu'ici, c'est toujours le meilleur de la musique. À demain, tout le monde. Salut.
3: Bye.
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7: Du 8 au 12 juillet, la ville de Saint-Hyacinthe sera en fête pour la plus grande vente trottoir estivale du Québec. Les galeries Saint-Hyacinthe, le centre-ville, le M Rendez-vous Marchand ainsi que plusieurs autres commerces de la ville participent à cet événement incontournable. C'est une belle occasion de découvrir et d'encourager les entreprises locales tout en profitant de rabais d'activités et de moments festifs. Au programme, activités pour enfants, nombreux spectacles pour toute la famille, concours d'envergure et plus encore. 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
14: Bonjour, ici Boris Chassaigne. Le gouvernement du Québec lance une nouvelle stratégie afin d'intensifier la lutte contre les groupes criminels et la violence armée. La stratégie baptisée Respect sera dotée d'un budget de 66 millions de dollars sur 3 ans. Près de 20 000 ménages québécois à revenus modestes peuvent maintenant déposer une demande pour se faire installer une thermopompe gratuitement. Ceci par l'entremise du programme Éconologie. La mesure entre en vigueur dès aujourd'hui. Plusieurs régions du sud du Québec seront cette semaine confrontés à un épisode de chaleur. Environnement Canada signale que du temps chaud et humide est attendu de mercredi à samedi dans de nombreux secteurs. On prévoit des maximums de 30 à 33 degrés Celsius avec des valeurs d'humidex se situant entre 40 et 44. C'était vos manchettes.
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2: Ah ben c'est parti pour un beau lundi après-midi. Marie Cariel qui s'installe avec vous jusqu'à 15h. Comment ça va? Y en a-tu qui sont en vacances? Y en a qui sont peut-être bien dans le rush du déménagement aussi. Y en a qui, pour qui ça commence aujourd'hui, ça commence demain ou encore la grosse journée, c'est mercredi. On est là avec vous, avec le meilleur de la musique. Et en voici la preuve. Dans les 10 prochaines minutes, vous aurez la chance d'entendre Vincent Vaillant, Arpin et Lépine. On a du Imagine Dragons à venir avec un souvenir de 2001. Mais d'abord, Zombie, aussi Youngblood dans le meilleur de la musique. Bon début d'après-midi. À haut!

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1: On sort de notre heure du lunch. Est-ce qu'il y avait de la sauce ranch dans votre dîner? Ben, pourquoi la sauce ranch est devenue une obsession à la Coupe du Monde de la FIFA cette année? Je vous dévoile la réponse dans moins de 10 minutes d'abord. Voici Noah Kahn à haut.

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1: Ben oui, pourquoi la fameuse sauce ranch est devenue ultra populaire? Ben, c'est durant la Coupe du monde de la FIFA, la sauce ranch qui est devenue un phénomène assez inattendu, merci, via les réseaux sociaux, parce que de nombreux visiteurs étrangers qui ont découvert ce condiment très populaire aux États-Unis et chez nous aussi, et ils ont partagé leurs réactions sur les réseaux sociaux. Mais là, l'engouement de la sauce ranch était tel que certains aéroports qui ont dû dire, juste pour vous rappeler, que la sauce ranch est considérée comme un liquide. Fait que tu sais, faut le gérer dans vos bagages si vous voulez en rapporter à la maison. Alors, comme quoi, le sport peut nous faire découvrir ben des affaires. Bon appétit à tous si vous êtes encore en train de manger. Fever Dreams au retour.

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C'est exactement ça, le meilleur de la musique pour vous cet après-midi. Un artiste qui se promène à travers le Québec, allemand, Rimouski, Gatineau, Québec, durant les prochaines semaines. Mike Desmero, Night in Paris, ça s'en vient dans les prochaines minutes. Et tout de suite, on s'offre une fable de La Fontaine, signée Les Cowboys Fringants. Bon après-midi, vous êtes à Haut?

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1: Merci d'avoir choisi votre radio O partout au Québec. Marie Carrielle qui est avec vous. Bon après-midi. Comment ça va? 855-40 Radio. Si vous voulez me texter directement en studio et signer votre texto. Comme ça, ben, ça va me permettre de vous lire, de vous répondre et de vous saluer aussi au passage. Dans les prochaines minutes, lui, il a commencé à publier sa musique en 2021. 4 ans plus tard, paf! Il est devenu viral sur les réseaux sociaux grâce à ses bonnes tunes. Et il y en a une pas pire qui s'en vient dans les prochaines minutes. C'est Somber. Sans bien bouger pas.
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13: Bonjour, ici Claude Marquis, voici vos actualités. Le gouvernement du Québec lance une nouvelle stratégie afin d'intensifier la lutte contre les groupes criminels et la violence armée. La stratégie Respect sera dotée d'un budget de $66 millions au cours des 3 prochaines années. Avec cette nouvelle stratégie, Québec veut notamment sécuriser l'expertise en place en matière de renseignement sur le crime organisé. Le gouvernement veut aussi poursuivre les efforts visant à déstabiliser l'organisation et les capacités des groupes criminels, ainsi que renforcer les équipes spécialisées. Et plusieurs régions du sud du Québec seront confrontées à un épisode de chaleur à compter du milieu de la semaine. Environnement Canada a publié un bulletin météorologique spécial pour signaler que du temps chaud et humide est attendu de mercredi à samedi dans de nombreux secteurs. Le bulletin météorologique couvre en tout ou en partie l'Outaouais, Lanaudière, Montréal, Laval, les Laurentides, la Montérégie, le centre du Québec et l'Estrie. C'est ce qui complète vos informations, Arsenal Média.
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Hey!

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1: Vous pensez faire des rénos prochainement? Ben, imaginez faire 10 000 $ en faisant vos rénos. Oui, ça pourra être payant. J'explique pourquoi dans moins de 10 minutes dans le meilleur de la musique à eau. Bon après-midi. Allô!

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1: Oh. Imaginez faire des rénos à la maison, puis c'est payant. Tu sais, au lieu que ça coûte beaucoup trop cher. Pourquoi? Parce que ben, c'est un couple québécois de Montréal qui ont acheté une maison construite en 1942. Puis là, en faisant des rénos, en ouvrant des murs, ils ont trouvé plein d'affaires de cachées. Entre autres, 60 billets de 10 $ qui datent des années 40, ce qui équivaut à aujourd'hui à plus de 10 000 $ imaginez. Fait que si vous faites des rénos, là, allez-y tranquillement en défonçant les murs. Peut-être que vous allez trouver des belles surprises comme ça. Puis ben, ça donne un petit coup de pouce pour payer les rénos à part de ça. Dans les prochaines minutes, Dracula, ça s'en vient en musique. Bougez pas.

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meilleurs shows que j'ai vus dans ma vie. Imagine Dragons, ça rappelle tellement des bons souvenirs. Eux aussi donnent des bons shows et ce, à travers le Québec. Samedi, ils seront du côté du Saguenay. La semaine prochaine, Sherbrooke, Cap-aux-Meules, Lavaltrie, Saint-Félix de Valois, les Escoumins. Ils se promènent à travers le Québec cet été. Scotch and Posh, voici Bleu Jeans Bleu dans le meilleur de la musique. Bon lundi après-midi à

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Que vous soyez au travail, en télétravail, en vacances, c'est le trafic qui débute dans les prochaines minutes pour vous accompagner dans votre fin de journée, votre retour à la maison. Mon nom est Marie-Pierre Riel. Je serai là dès 13h demain pour le meilleur de la musique partout au Québec. Vince Lemire maintenant à Oh!

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9: Bonjour, ici Claude Marquis, voici vos actualités. Le gouvernement du Québec lance une nouvelle stratégie afin d'intensifier la lutte contre les groupes criminels et la violence armée. La stratégie Respect sera dotée d'un budget de 66 millions de dollars au cours des 3 prochaines années. Avec cette nouvelle stratégie, Québec veut notamment sécuriser l'expertise en place en matière de renseignement sur le crime organisé. Le gouvernement veut aussi poursuivre les efforts visant à déstabiliser l'organisation et les capacités des groupes criminels, ainsi que renforcer les équipes spécialisées. Et plusieurs régions du sud du Québec seront confrontées à un épisode de chaleur à compter du milieu de la semaine. Environnement Canada a publié un bulletin météorologique spécial pour signaler que du temps chaud et humide est attendu de mercredi à samedi dans de nombreux secteurs. Le bulletin météorologique couvre en tout ou en partie l'Outaouais, la Naudière, Montréal, Laval, les Laurentides, la Montérégie, le centre du Québec et l'Estrie. C'est ce qui complète vos informations, Arsenal Média.

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0: Véronique.
1: Ben oui, bon lundi après-midi, chaud et humide partout en Montérégie. 25, on ressent 28, 29 degrés actuellement. Est-ce que vous êtes en congé? Est-ce que vous êtes en mode déménagement? Est-ce que vous êtes en vacances? Vous êtes peut-être à job aussi, c'est bien correct. Moi aussi, je suis à job et je l'adore d'ailleurs. Très heureuse de vous accompagner jusqu'à 18h dans le trafic. Mon nom est Marie Carriel, 855-40 Radio. Si vous avez le goût de me jaser un petit peu, c'est une drôle de semaine encore, hein, avec ben notre 1er juillet. Congé pour plusieurs. Il y en a qui sont dans les boîtes par-dessus la tête. Alors, je veux savoir comment ça va. On a le meilleur de la musique pour vous accompagner en ce milieu d'après-midi avec Blink dans les prochaines minutes. D'abord, Philip Phillips. Ah, oh!

0: soleil de canicule en Montérégie, vous voulez aller vous rafraîchir à la plage à 50 % de rabais? 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

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Il y a plein d'endroits pour se rafraîchir comme ça dans notre belle région parce que, oui, il va faire chaud cette semaine et ça commence par aujourd'hui. On ressent 28-29 degrés de Saint-Jean-sur-Richelieu à Saint-Hyacinthe. Dans les prochaines minutes, les Red Hot Chili Peppers, ça sent bien.

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8: On aura quelques nuages pour ce soir et la nuit prochaine, minimum de 18 et on l'a chaud là, cet après-midi. Même chose pour demain, on va ressentir jusqu'à 33. On attend des averses demain après-midi, mais ça, ça vient toujours avec une vague d'humidité comme ça. Pour mercredi 1er juillet, déménagement pour plusieurs, on attend un max de 32 avec un 30% de risque d'averse. Même chose pour jeudi et vendredi, max de 31. Je vous parle pas du facteur humidex. On est en veille de canicule partout en Montérégie.
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Et eux, ils seront des célébrations en spectacle le 9 juillet au Jeep Fest. C'est la formation K1 à Au bon après-midi.

0: parce qu'on fait ce métier-là, mais j'ai trouvé quelque chose que j'ai en commun avec Fred Côté, que vous pouvez entendre tous les matins, cette semaine, dans les 100 000 matins. Fred, il y a des chansons qui apparaissent dans sa tête le matin, dès qu'il se lève, puis il l'avoue, c'est pas toujours les meilleures tunes, mais moi, là, à tous les matins, tu sais, quand je suis comme, je suis somnole, je suis en train de me réveiller, j'ai toujours une tune dans la tête. C'est jamais la même, puis d'un fois, ça n'a pas rapport, là. Ça veut pas dire que je tripe sur cette tune-là, tempête de ce temps-là. D'un fois, c'est vraiment bizarre. Mais est-ce que c'est parce qu'on fait ce métier-là? Je ne sais pas. Mais peut-être que ça vous arrive à vous autres aussi. Mais justement, Fred nous explique tout ça dans les prochaines minutes. Et en musique, Maneskin Begin, ça s'en vient.
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2: Bon, j'en ai parlé la semaine passée, mon cerveau fonctionne. Peut-être que ça vous arrive, vous autres, ou peut-être que c'est d'autres choses qui vous arrivent dans la tête le matin quand vous vous réveillez. Moi, c'est une chanson. J'ai une chanson, des fois j'en ai deux, des fois j'en ai trois, puis là, ben, c'est ça. Puis je la fredonne, parce que paraît-il que quand t'as une chanson dans la tête, c'est le truc, faut que t'en passes, faut que t'en chantes jusqu'au bout, puis après ça, elle sort de ta tête. Moi, je peux vous dire que pour l'avoir essayé, ce truc-là, ça fonctionne pas. De l'avoir écouté aussi. Tu sais, tu trouves la version originale, tu l'écoutes dans ton auto le matin en venant travailler, puis tu dis, ah, ouais, non, ça reste collé là. Tu sais, il y en a qui collent là. Puis les miennes, ils collent là, souvent très, très bien. Pis c'est juste drôle parce que des fois, ça me ramène dans des souvenirs. Je me dis, ah oui, cette chanson-là, mon père écoutait ça. Puis là, je me rappelle de l'album, puis je me rappelle ce que ça va faire. Puis des fois, ça a des choix complètement. Mais pourquoi? Pourquoi le cerveau, tu m'amènes là ce matin? Et c'est un peu ça ce matin. C'est vraiment très, très... c'est très, très différent, les deux styles. Le premier, c'est celui-là. La première toune avec laquelle je me suis levé ce matin, c'est celle-là.

Ouais, quand tu commences ta journée avec Christina Aguilera et Genie in a Bottle dans la tête, tabarouette. Ça commence raide un petit peu. Et une autre chanson qui m'est venue pas bien ben longtemps après. Là, j'étais en train de me brosser les dents. Puis je comprends pas comment ça se fait que ça switch de même. T'sais, que mon cerveau passe d'une tonne à l'autre. Il fait un lien quelconque, peut-être musicalement, peut-être au niveau d'une harmonie, peut-être au niveau de quelque chose. Mais c'est bien, bien bizarre parce que la deuxième tonne qui est arrivée et qui reste encore ce matin, c'est celle-là. T'as-tu peut-être. On va arrêter Christina, là. Ça va être pas mal mieux.

0: un des grands paroliers, un des grands musiciens des années 70, Cat Stevens. Bon, il a changé de nom, une histoire un peu... c'est moins le fun, là. Ça rajoute un petit peu d'ombrage à sa grande carrière, mais quand même, Cat Stevens, moi, qui a bercé mon enfance, et surtout cet album-là, là, qui est T for Tillerman, je me rappelle de la pochette, je me suis toujours rappelé de cette pochette-là, que je pouvais regarder pendant des heures en écoutant de la musique, en écoutant Cat Stevens chanter. C'est là-dessus là, qu'il y a Wild World, Father and Son. C'est un, sinon là, le grand album de sa carrière. Et il y avait ça, Longer Boats, là-dessus. Les chansons, comme je l'ai dit, j'ai tellement écouté cet album-là, même ça, pas juste mon père, l'écoutait à un moment donné, j'ai commencé à l'écouter moi-même, parce que je trouve que c'est vraiment extraordinaire comme album. Fait que je vous le conseille, Christina Aguilera, peut-être un peu moins, mais pour les fans, quand même, ça reste de la bonne musique. Fait que vous autres, votre cerveau marche-tu comme ça? Ou sinon, vous vous levez avec quoi dans la tête le matin? La liste d'épicerie, la liste d'affaires à faire? Vous partez avec un discours? Et ça, peu importe, vous pouvez m'écrire 1-855-40-RADIO, 1-855-407-2346. Ça me fait toujours plaisir de vous lire.
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0: êtes à la recherche d'un nouveau véhicule, ben ne manquez pas dans la prochaine heure la chronique automobile avec Marc Bouchard qui va nous parler d'un nouveau sondage sur la fiabilité des marques automobiles et des surprises qu'il comporte. Il va nous parler aussi du tout nouveau Kia EV5. Ça s'en vient dans la prochaine heure, chronique auto avec Marc Bouchard. On va prendre le temps de s'informer, de jaser de sport aussi parce qu'il s'en passe pas mal des affaires au soccer, au football, au hockey. On en parle dans les prochaines minutes et en musique, The Offspring, ça s'en vient.
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3: Bonjour, ici Michel Scarpino. Voici le bilan de l'actualité. L'ancien négociateur en chef du Canada pour le commerce estime qu'Ottawa ne parviendra pas à conclure un accord sur les droits de douane avec Washington avant les élections de mi-mandat aux États-Unis en novembre. Steve Verhull soutient qu'il est plus probable que les négociations se prolongent jusqu'à l'an prochain. Selon lui, aucune proposition pouvant être qualifiée de bonne affaire pour le Canada n'a été mise sur la table jusqu'à présent. Il se demande également si les accords signés par d'autres pays avec les États-Unis résisteront à l'épreuve du temps. À deux jours du 1er juillet, plus de 3100 ménages québécois sont toujours à la recherche d'un logement, dont plus de 2100 sont accompagnés activement dans leur démarche, selon la Société d'habitation du Québec. Ces chiffres représentent une forte augmentation par rapport à la même date l'an dernier et illustrent la gravité de la crise du logement. Au même moment, on apprend que le Grand Montréal vient au 42e des 43 principales régions métropolitaines d'Amérique du Nord en matière de disponibilité des logements. C'est la région métropolitaine de Québec qui détient la première place. Plusieurs régions du Québec seront confrontées à un épisode de chaleur à partir du milieu de la semaine. Environnement Canada a publié aujourd'hui un bulletin météo spécial pour signaler que du temps chaud et humide est attendu de mercredi à samedi dans de nombreux secteurs de la province. Les prévisions d'Environnement Canada font état de maximum compris entre 30 et 33 degrés Celsius durant la journée, avec des valeurs d'humidex se situant entre 40 et 44 degrés Celsius. Les régions de l'Outaouais, Lanaudière, Montréal, Laval, les Laurentides, la Montérégie, le centre du Québec et l'Estrie seront particulièrement touchés. Voilà, c'est ce qui complète le bilan de l'actualité Arsenal Média. On vous souhaite une bonne fin de journée à notre antenne.

Grosse nouvelle dans le monde du hockey, le tricolore qui a en effet échangé Brendan Gallagher aux Canucks de Vancouver, le CH qui retient donc 50% de son salaire la saison prochaine, la dernière prévue à son contrat, et n'obtient rien en retour. Dans le monde du soccer, ben pour la première fois de son histoire, le Canada a décroché son billet pour les huitièmes de finale de la Coupe du monde de la FIFA 2026 en l'emportant 1-0 face à l'Afrique du Sud. Et donc, dans un peu moins d'une semaine, le samedi, on aura un rendez-vous avec une puissance mondiale pour disputer ce qui sera assurément le match le plus important de toute l'histoire du pays. Et au football, devant plus de 17 000 partisans rassemblés à Montréal, les Alouettes l'ont emporté 37-35 contre le Rouge et Noir d'Ottawa hier soir.

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1: Ah, c'est pas tout dans le monde du sport. On a des nouvelles de notre Québécois Félix Auger-Aliassime qui a fait honneur de son statut de troisième tête de série au tournoi de tennis de Wimbledon un peu plus tôt aujourd'hui. En trois manches, 6-3, 6-1 et 6-4 au tour initial. On va évidemment continuer de suivre son parcours. Dans les prochaines minutes, on a les vilains pingouins du Jay Scott aussi à venir, mais d'abord, souvenir du milieu des années 90. Voici The Offspring à haut. Ah!

Je sais pas si vous commencez à avoir faim à cette heure-ci. Le souper s'en vient tranquillement, mais est-ce que vous savez pourquoi la sauce ranch est devenue une obsession à la Coupe du monde de la FIFA cette année? C'est complètement la folie. La sauce ranch, je veux dire, on connaît ça, là. Mais pourquoi? C'est partout sur nos réseaux sociaux. Je vous l'explique dans les prochaines minutes. D'abord, salut, salaud, les vilains pingouins. À haut! Oh.

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0: magnifique.
1: Mais oui, tu vois, la sauce ranch que j'adore personnellement, tu sais, ça fait longtemps qu'on connaît ça. Mais là, pourquoi c'est devenu la folie? C'est un phénomène inattendu. C'est parce que là, il y a de nombreux visiteurs étrangers qui découvrent ce condiment très populaire aux États-Unis. Puis là, ils partagent leur réaction en dégustant la sauce ranch pour la première fois sur les réseaux sociaux. Mais là, ça fait le tour. Ça fait le tour tellement. Il y a tellement un engouement, ça comme pas de bon sens, qu'il y a des aéroports qui ont dû rappeler avec humour sur leurs réseaux sociaux que la sauce ranch est considérée comme un liquide. Donc, on doit respecter les règles de transport en cabine. Un peu comme si vous voulez ramener du parfum, là. Il y a une réglementation là-dedans. Alors, comme quoi, hein, le soccer peut nous amener

0: une tendance culinaire. Qui l'a cru? Dans les prochaines minutes, la musique de Chabouzi nous ça s'en vient. Je sais pas.
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7: Météo. Chaud, c'est humide, on profite d'une piscine, de l'air climatisé. Et ce sera ça vraiment toute la semaine. On est en veille de canicule. On a un bulletin météo spécial selon Environnement Canada. Demain, on va ressentir 33. Même chose pour mercredi 1er juillet. De se penser à ceux et celles qui vont déménager. Il va faire beau, il va faire chaud. Et toujours un petit risque d'averse en fin de journée. Mais ça vient toujours avec l'humidité. Mais max de 32 pour jeudi, 31 pour vendredi. Avec du beau gros soleil, on a vraiment une belle semaine d'été.
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vous êtes de la génération Musique Plus comme moi, ben il y a un spectacle qui célèbre les 40 ans de la chaîne qui va se promener à quelques endroits au Québec dans les prochaines semaines. Je vais vous donner plus de détails dans les prochaines minutes. Et lui, il en fera partie de ce spectacle-là. Voici Jonas à Eau.

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Un spectacle qui célèbre les 40 ans de la chaîne de télé qui a disparu de nos écrans en 2019 va entrer en scène donc du 10 au 25 juillet du côté de Laval, du 7 au 22 août à Montréal et 22 et 23 septembre du côté de Québec. Et si vous voulez vous plonger dans cette belle nostalgie, ben, ce sera animé par Geneviève Borne, il y aura Paul Sarrazin, Raphaël Roy, Jonas, qu'on a entendu tantôt, et les meilleurs hits, vidéoclips, entrevues, anecdotes, ça me parle terrible, cette affaire-là. Je pense que je vais y aller. Moi, ça m'intéresse. Et si le monde automobile vous intéresse, ben, vous restez là dans les prochaines minutes. Notre chroniqueur, Marc Bouchard, qui va nous parler d'un sondage sur la fiabilité des marques automobiles et des surprises qu'ils comportent. Et Marc va nous parler aussi du tout nouveau Kia EV5. Ça s'en vient dans les prochaines minutes. Et en musique, Zombie Youngblood, ça s'en vient.

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2: Du 8 au 12 juillet, la ville de Saint-Hyacinthe sera en fête pour la plus grande vente trottoir estivale du Québec. Les galeries Saint-Hyacinthe, le centre-ville, le M Rendez-vous Marchand ainsi que plusieurs autres commerces de la ville participent à cet événement incontournable. 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

0: Toujours un plaisir de l'accueillir du podcast Gotcha. C'est Marc Bouchard, notre spécialiste auto. Bon matin, Marc.
1: Bon matin, mon cher.
0: Comment ça va, Marc?
1: Ça va très bien, et toi?
0: Ça va très bien, merci. Aussi, Marc, ce matin, on reste dans les sondages. On en a proposé un la semaine passée. Là, cette semaine, on s'en va du côté d'un sondage J.D. Power sur l'indice de qualité initiale. Il y a des surprises.
1: Oui, puis en fait, il faut que j'explique ce qu'est l'indice de qualité initiale. C'est-à-dire que J.D. Power, c'est une firme de sondage. Ils ont envoyé, imagine, 78 214 sondages de 227 questions chacun. OK? À des propriétaires de voitures depuis 3 mois. Alors, okay. Tu achètes ta voiture, tu la possèdes pendant 3 mois, et là, tu as eu des petits accrochages, des petites affaires, tu as eu besoin d'aide du concessionnaire, il y a quelque chose qui n'a pas bien marché. Alors, au bout de 3 mois, on te sonde pour savoir quels sont les problèmes qui ont été faits.
0: OK.
1: Bon, écoute, je ne rentrerai pas dans le détail du sondage. Sache que il y a 10 catégories, ça touche autant la mécanique, le confort, tout ce qui vient avec. Là, ça va, il n'y a pas de problème. La chose, c'est qu'on fait une moyenne. Pour 100 véhicules, combien il y a eu de problèmes?
0: OK.
1: OK.
0: La moyenne... 100 véhicules de même marque, là, la même affaire, ouais. Mettons, on va prendre un Kia EV5, ça, qu'on va parler ce matin. Là. Fait que sur 100 Kia EV5.
1: Sur 100 Kia, mettons. On va prendre des... Parce qu'on les fait par marque. On les fait par modèle aussi, mais ça, j'y reviendrai. Mais on les fait surtout par marque. Par marque, la moyenne de l'industrie, c'est 175 problèmes pour 100 véhicules.
0: OK.
1: Ça veut dire qu'il y a eu 1,7 problèmes par véhicule en moyenne. OK, ça, on comprend jusque-là.
0: Mm-hmm.
1: Les gagnants, ça n'a pas surpris personne, c'est Porsche et Genesis.
0: Ah, ben voici, moi, ça me surprend.
1: Ben, Porsche, ça n'étonne pas grand monde parce qu'ils sont là depuis longtemps. Okay. Donc, c'est avec 138. Genesis, effectivement, ils ont eu des moins bonnes années, mais là, ils sont deuxièmes avec 151. La vraie surprise, c'est la position numéro 3. C'est Ford.
0: Qui, d'habitude, n'est pas aussi haut que ça dans le classement, Marc?
1: Il était 23e l'année passée.
0: Aïe, aïe.
1: Mais Ford a pris cette année vraiment une tangente particulière. Écoute, il a annoncé il n'y a pas tellement longtemps que il prenait un moteur au hasard par jour puis il le démontait pour voir s'il y avait des problèmes puis s'il pouvait le réparer. Donc, ils ont vraiment fait un effort incroyable sur la qualité d'assemblage du côté de chez Ford. Et ça a porté fruit vraisemblablement parce qu'ils sont en avant de Lexus.
0: Ce qui n'est pas rien, parce que Lexus a une bonne réputation aussi, là.
1: Exactement. Alors, c'est vraiment surprenant parce qu'ils sont vraiment en avant de Lexus. Donc, après ça, ben, t'as Nissan, Buick, Hyundai, Subaru, Chevrolet, Land Rover et Kia qui sont tous en haut de la moyenne.
0: OK.
1: OK. Mais pour quelle moyenne? Ben, c'est parce que ça prend du monde en bas de la moyenne aussi, malheureusement. Un endroit où je me suis situé plus souvent qu'à mon tour, okay. Mais en tout cas.
0: Ça, c'est un autre débat, Marc.
1: Exactement. Non, je rentre pas là-dedans. Ça doit être mes souvenirs. Puis tout, c'est pas grave. Mais effectivement, il y a des perdants, malheureusement. Et en bas de liste, il y a Infiniti, Volkswagen, Cadillac, Audi, Ram, Volvo et Mazda qui sont tous en haut de 200 problèmes. Donc, plus de 2 problèmes en moyenne par véhicule.
0: Ben là, tu as nommé des noms, Marc, qui me surprennent. Moi, mon père est un homme qui ne jure que par Volvo. Et il m'a toujours dit que ça, c'est les meilleurs autos. Il n'y a pas meilleure qualité, il n'y a pas meilleur ci, il n'y a pas meilleur ça. C'est une débarque, si on veut, pour Volvo.
1: Désolé de contredire ton père, mais effectivement, c'est une compagnie qui a eu quelques difficultés et au fil des années, qui a eu des problèmes de fiabilité ou des problèmes, parce qu'il faut le préciser, on parle aussi de tout ce qui est infodivertissement. Donc, si tu as eu des problèmes avec ton menu, si ta connectivité, tu n'as pas été capable de brancher ton téléphone, ça fait partie de ces problèmes-là. Ça veut pas dire que ce sont des problèmes mécaniques, là. Okay. C'est pas parce que t'as pas nécessairement stallé sur le bord de la route, là, mais vraiment, c'est une façon d'interagir et d'évaluer la qualité générale de la voiture.
0: Mais c'est un peu biaisé, oui. Marc, comme sondage, parce que dans le sens où quelqu'un peut avoir des problèmes, juste des problèmes parce qu'il comprend pas comment ça fonctionne, mais tout fonctionne très bien sur le véhicule. Fait, est-ce que c'est fiable, ce sondage-là?
1: Oui, absolument. Moi, je te dis, comme je te dis, sur 227 questions puis 78 000 répondants, je te dirais que c'est plus fiable que nos sondages politiques en général. Faut quand même rappeler qu'il y a des compagnies, Jaguar, Tesla, Dodge, Mitsubishi, Chrysler et Rivian, ne sont pas officiellement dans le classement parce qu'il n'y avait pas assez de répondants. Sache seulement que Rivian était à 246, c'est-à-dire le pire résultat de tous.
0: Bon. Fait que on peut quand même se fier, là, si on veut, Marc, à ce, ouais, ce fameux... Parce qu'on en entend souvent parler. Puis quand tu vas aller dans un concessionnaire X ou Y, il va souvent arriver, « Ah, ben oui, J.D. Power a recommandé ce véhicule-là. J.D. Power t'a terminé dans telle catégorie pour telle année. » Fait qu'on peut s'y fier quand même, là.
1: Absolument. J.D. Power, c'est une firme qui fait des sondages. Là, moi, je vous parle d'automobile, mais ils en font sur toutes sortes d'affaires. Et en général, là, c'est des dizaines de milliers de répondants. Fait que normalement, ils sont assez proches de la vérité.
0: Marc, il nous reste 2 minutes pour parler du véhicule de cette semaine, qui est le Kia EV5.
1: Ouais, une exclusivité canadienne en Amérique. En fait. Un véhicule que les Américains ont choisi de ne pas avoir, ce qui est un peu étonnant, je te dirais, parce que c'est un petit VUS, mais un petit. Il est pas si petit que ça, je vais être franc. Il y a même de la place à l'intérieur, c'est surprenant. Véhicule 100% électrique, qui, ma foi, a de la gueule. Quand on le regarde, il a du style, il est très beau, il est bien fait. Il est monté sur une architecture de 400 volts. OK, ça vous dit pas grand-chose. Dites-vous seulement que les anciens véhicules coréens étaient sur une plateforme de 800 volts. Ça permettait une recharge rapide, en théorie, de 20 à 80 % en 18 minutes. Là, ça va en prendre 28.
0: Okay.
1: Je pense pas que ça va faire mourir personne pour 10 minutes.
0: Pense pas.
1: Mais ça risque d'être plus fiable et donc moins coûteux à produire aussi, ce qui est pas une vilaine chose. Version all-wheel drive, le rouage intégral avec deux moteurs à 262 HP. La particularité, quand j'ai branché ma voiture hier, quand je l'ai démarrée pour aller voir qu'est-ce qu'elle me donnait à 100%, elle m'inscrivait 588 km d'autonomie.
0: Wow!
1: Ouais, évidemment, elle ne fera pas ça, non, mais elle est sur la même infrastructure que la EV4 dont on a déjà parlé et avec laquelle j'avais fait, je répète, Montréal, Québec, Québec, Saint-Hyacinthe, puis qui me restait encore 20% d'autonomie. Donc, c'est très impressionnant de la façon dont ça fonctionne. Ça va très bien et c'est pas si cher. C'est relatif, hein, mais j'aime pas ça dire ça maintenant. Ouais. Mais ça part à 45 000 à peu près. Faut toujours rappeler qu'on a l'aide financière de 7 000 $ jusqu'à la fin de l'année. Donc, ça contribue. C'est pour un véhicule électrique de cette qualité-là, avec l'espace, tout ce qui va avec au niveau de l'infodivertissement, sincèrement, ça vaut la peine. C'est un petit véhicule qui, à mon avis, va faire des malheurs au Canada, qui vient d'arriver là la semaine passée chez la plupart des concessionnaires.
0: Ben, t'as raison, Marc, c'est abordable. C'est dur à dire que 40 000 piastres, c'est abordable, mais quand même, pour cette qualité-là, puis j'ai vu le véhicule aussi, là, c'est respectable quand dans cette gamme de prix-là. C'est même plus que respectable pour ce type de véhicule-là.
1: Exactement, mon cher. C'est faut se fier à la concurrence et malheureusement, ben c'est ça.
0: Marc, on te suit dans ton podcast Gotchard avec ton garçon.
1: Oui, bien sûr, podcast, bien sûr, que vous trouvez sur toutes les plateformes. Vous avez aussi sur toutes les plateformes il y a un onglet auto, vous pouvez lire mes essais. Et si vous avez des questions, la page Facebook Gotchard Podcast, allez-y, posez-les, ça me fait plaisir.
0: L'invitation est lancée, Marc, puis on se retrouve la semaine prochaine. Ben, c'est-à-dire que tu vas être avec Olivier la semaine prochaine. Moi, je serai une petite semaine de vacances méritée.
1: Toujours les mêmes.
0: Okay. Moi, je change pas de véhicule à toutes les semaines, par exemple.
1: Ouais, ok, c'est correct.
0: Merci, Marc. À la semaine prochaine.
1: Bonne vacances.
0: All right, salut.

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1: Vous avez peut-être un petit peu entendu parler en fin de semaine encore de la formation Angine de Poitrine qui est en spectacle au Festival de jazz de Montréal. Une marée de monde. Les déguisements des gens, les costumes étaient franchement impressionnants. On n'aura pas en musique Angine de Poitrine dans les prochaines minutes, mais on aura la formation White Stripe et Jack White sera en spectacle le 14 juillet prochain du côté de Toronto. Et qui fera sa première partie? Angine de Poitrine. Ça va être tout qu'un spectacle. White Stripe s'amène dans les prochaines minutes, Tao.
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2: Bonjour, ici Michel Scarpino. Voici le bilan de l'actualité. L'ancien négociateur en chef du Canada pour le commerce estime qu'Ottawa ne parviendra pas à conclure un accord sur les droits de douane avec Washington avant les élections de mi-mandat aux États-Unis en novembre. Steve Verhull soutient qu'il est plus probable que les négociations se prolongent jusqu'à l'an prochain. Selon lui, aucune proposition pouvant être qualifiée de bonne affaire pour le Canada n'a été mise sur la table jusqu'à présent. Il se demande également si les accords signés par d'autres pays avec les États-Unis résisteront à l'épreuve du temps. À deux jours du 1er juillet, plus de 3100 ménages québécois sont toujours à la recherche d'un logement, dont plus de 2100 sont accompagnés activement dans leur démarche, selon la Société d'habitation du Québec. Ces chiffres représentent une forte augmentation par rapport à la même date l'an dernier et illustrent la gravité de la crise du logement. Au même moment, on apprend que le Grand Montréal vient au 42e des 43 principales régions métropolitaines d'Amérique du Nord en matière de disponibilité des logements. C'est la région métropolitaine de Québec qui détient la première place. Plusieurs régions du Québec seront confrontées à un épisode de chaleur à partir du milieu de la semaine. Environnement Canada a publié aujourd'hui un bulletin météo spécial pour signaler que du temps chaud et humide est attendu de mercredi à samedi dans de nombreux secteurs de la province. Les prévisions d'Environnement Canada font état de maximum compris entre 30 et 33 degrés Celsius durant la journée, avec des valeurs d'humidex se situant entre 40 et 44 degrés Celsius. Les régions de l'Outaouais, Lanaudière, Montréal, Laval, les Laurentides, la Montérégie, le centre du Québec et l'Estrie seront particulièrement touchés. Voilà, c'est ce qui complète le bilan de l'actualité Arsenal Média. On vous souhaite une bonne fin de journée à notre antenne.

évidemment la grosse nouvelle du jour, le tricolore qui a échangé Brendan Gallagher aux Canucks de Vancouver, le CH qui retient donc 50% de son salaire la saison prochaine, la dernière prévue à son contrat, et n'obtient rien en retour. Pour la première fois de son histoire maintenant au soccer, le Canada a décroché son billet pour les huitièmes de finale de la Coupe du monde de la FIFA 2026 en l'emportant 1-0 face à l'Afrique du Sud hier. Et donc, dans un peu moins d'une semaine, là, dans les prochains jours, on aura rendez-vous avec une puissance mondiale pour disputer ce qui sera assurément le match le plus important de l'histoire de notre pays. Au football, devant plus de 17 000 partisans rassemblés à Montréal, les Alouettes l'ont emporté 37-35 contre le Rouge et Noir d'Ottawa hier soir. Et on a des nouvelles de notre Québécois Félix Auger-Aliassime qui a fait honneur à son statut de troisième tête de série au tournoi de tennis de Wimbledon un peu plus tôt aujourd'hui en trois manches, 6-3, 6-1 et 6-4 au tour initial.

0: Ben oui, j'espère que votre lundi s'est bien déroulé. Marie-Pierre Riel qui est avec vous pour la prochaine heure. Pour votre émission Le Trafic, que vous soyez en congé, en vacances, à la maison, en télétravail, au travail, sans route, en train de faire des boîtes, parce qu'il y en a plusieurs qui sont en mode déménagement en nous écoutant. Puis, tu sais, on va dire là, le facteur chaud. C'est assez impressionnant, évidemment, tout dépendant d'où vous êtes actuellement en Montérégie et tout dépendant si vous êtes dedans la piscine ou pas dedans la piscine, mais tu sais, on ressent actuellement là, entre 30 et 32 degrés et on aura une très, très chaude semaine. On pourrait atteindre, là, ressentir entre 40 et 44 degrés, évidemment. On va suivre ça au jour le jour cette semaine ensemble.
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2: Il est 17h. 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
0: Vous allez reconnaître tout de suite le riff de guitare au début de la toune qui devait, à la base, être utilisé pour une chanson thème d'un film de James Bond. Finalement, ça s'est pas passé comme ça, mais c'est devenu un hit planétaire. Et puisqu'on est actuellement dans la Coupe du monde de la FIFA, elle a été l'hymne de certaines équipes, des personnalités, des événements sportifs lors de la Coupe du monde en 2018. C'est The White Stripes à haut.
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0: éventuellement et vous voulez faire 10 000 $ mettons, ben si vous ouvrez des murs, par exemple, là, fouillez comme il faut. Parce qu'un couple de Montréalais qui a acheté une maison qui a été construite en 1942 et en défaisant des murs, ils ont trouvé plein d'affaires. Entre autres, 60 billets de 10 $ datant des années 40. Et ça, aujourd'hui, ça équivaut à 10 000 $. Fait que, tu sais, là, vous pensez tomber sur une petite affaire, là, que vous pensez, ah, c'est une vieille cochonnerie qui traîne. Ben, renseignez-vous parce que ça pourrait, ben, payer 10 000 $ de vos rénaux, hein. Je pense que ça vaut la peine, surtout si vous achetez une maison d'un certain âge comme ce couple de Montréalais. Dans les prochaines minutes, Big Me. Les Foo Fighters, ça s'en vient dans le meilleur de la musique. Vous écoutez le trafic jusqu'à 18 h.
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5: Évidemment, on va suivre ça de jour en jour ensemble cette semaine, mais on a cet avis météo spécial d'Environnement Canada comme quoi on pourrait ressentir entre 40 et 44 degrés cette semaine. Alors, on pense à nos proches un peu plus vulnérables qui ont peut-être pas l'air climatisé, qui ont peut-être pas de piscine, le moyen de se rafraîchir. Et ce sera dégagé pour ce soir et cette nuit et demain. Ce sera une autre chaude et humide journée. On va ressentir jusqu'à présent jusqu'à 33 degrés en Montérégie.
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1: Ça revient demain, 44e édition des Beaux Mardis de Casimir au parc Casimir des Sols au centre-ville de Saint-Hyacinthe. Et cette année, on regroupe 7 concerts tout à fait gratuitement qui sont présentés dès 19h30 tous les mardis jusqu'au 18 août prochain. Et là, ben, on repart la machine à compter de demain, 30 juin, avec l'Orchestre Philharmonique de Saint-Hyacinthe qui reçoit Marie-Hélène Sibert. Et je vous rappelle que c'est gratuit, alors profitez-en. À venir en musique, nous, dans les prochaines minutes. On est un peu ailleurs. Papa Roach, ça sent bien.
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0: toujours un plaisir de l'accueillir du podcast Gotcha. C'est Marc Bouchard, notre spécialiste auto. Bon matin, Marc.
1: Bon matin, mon cher.
0: Comment ça va, Marc?
1: Ça va très bien, et toi?
0: Ça va très bien, merci. Aussi, Marc, ce matin, on reste dans les sondages. On en a proposé un la semaine passée. Là, cette semaine, on s'en va du côté d'un sondage J.D. Power sur l'indice de qualité initiale. Il y a des surprises.
1: Oui, puis en fait, faut que j'explique ce qu'est l'indice de qualité initiale. C'est-à-dire que J.D. Power, c'est une firme de sondage. Ils ont envoyé, imagine, 78 214 sondages de 227 questions chacun. OK? À des propriétaires de voitures depuis 3 mois. Alors, okay. Tu achètes ta voiture, tu la possèdes pendant 3 mois, et là, tu as eu des petits accrochages, des petites affaires, tu as eu besoin d'aide du concessionnaire, il y a quelque chose qui n'a pas bien marché. Alors, au bout de 3 mois, on te sonde pour savoir quels sont les problèmes qui ont été faits.
0: OK.
1: Bon, écoute, je rentrerai pas dans les détails du sondage. Sache que il y a 10 catégories, ça touche autant la mécanique, le confort, tout ce qui vient avec. Là, ça va, il n'y a pas de problème. La chose, c'est qu'on fait une moyenne. Pour 100 véhicules, combien il y a eu de problèmes?
0: OK.
1: OK. La moyenne...
0: 100 véhicules de même marque, là. La même affaire, oui. Mettons, on va prendre un Kia EV5, ça, qu'on va parler ce matin. Là. Fait que tout, sur 100 Kia EV5.
1: Sur 100 Kia, mettons. On va prendre des... Parce qu'on les fait par marque. On les fait par modèle aussi, mais ça, j'y reviendrai. Mais on les fait surtout par marque. Par marque, la moyenne de l'industrie, c'est 175 problèmes pour 100 véhicules.
0: OK.
1: Ça veut dire qu'il y a eu 1,7 problèmes par véhicule en moyenne. OK, ça, on comprend jusque-là.
0: Mm-hmm.
1: Les gagnants, ça n'a pas surpris personne, c'est Porsche et Genesis.
0: Ah, ben okay? Voici, moi, ça me surprend.
1: Ben, Porsche, ça n'étonne pas grand monde parce qu'ils sont là depuis longtemps. Okay. Donc, c'est avec 138. Genesis, effectivement, ils ont eu des moins bonnes années, mais là, ils sont deuxièmes avec 151. La vraie surprise, c'est la position numéro 3. C'est Ford.
0: Qui, d'habitude, n'est pas aussi haut que ça dans le classement, hein, Marc?
1: Il était 23e l'année passée.
0: Aïe, aïe.
1: Mais Ford a pris cette année vraiment une tangente particulière. Écoute, il a annoncé il y a pas tellement longtemps que il prenait un moteur au hasard par jour, puis il le démontait pour voir s'il y avait des problèmes, puis s'il pouvait le réparer. Donc, ils ont vraiment fait un effort incroyable sur la qualité d'assemblage du côté de chez Ford. Et ça a porté fruit vraisemblablement parce qu'ils sont en avant de Lexus.
0: Ce qui est pas rien, parce que Lexus a une bonne réputation aussi, là.
1: Exactement. Alors, c'est vraiment surprenant parce qu'ils sont vraiment en avant de Lexus. Donc, après ça, ben, t'as Nissan, Buick, Hyundai, Subaru, Chevrolet, Land Rover et Kia qui sont tous en haut de la moyenne.
0: OK.
1: OK. Mais pour quelle moyenne? Ben, c'est parce que ça prend du monde en bas de la moyenne aussi, malheureusement. Un endroit où je me suis situé plus souvent qu'à mon tour, okay. Mais en tout cas.
0: Ça, c'est un autre débat, Marc.
1: Exactement. Non, je ne rentre pas là-dedans. Ça doit être mes souvenirs. Puis tout, c'est pas grave. Mais effectivement, il y a des perdants, malheureusement. Et en bas de liste, il y a Infiniti, Volkswagen, Cadillac, Audi, Ram, Volvo et Mazda qui sont tous en haut de 200 problèmes. Donc, plus de 2 problèmes en moyenne par véhicule.
0: Ben là, tu t'as nommé des noms, Marc, qui me surprennent. Moi, mon père est un homme qui ne jure que par Volvo. Et il m'a toujours dit que ça, c'est les meilleurs autos. Il n'y a pas meilleure qualité, il n'y a pas meilleur ci, il n'y a pas meilleur ça. C'est une débarque, si on veut, pour Volvo.
1: Désolé de contredire ton père, mais effectivement, c'est une compagnie qui a eu quelques difficultés et au fil des années, qui a eu des problèmes de fiabilité ou des problèmes, parce qu'il faut le préciser, on parle aussi de tout ce qui est infodivertissement. Donc, si tu as eu des problèmes avec ton menu, si t'as ta connectivité, t'as pas été capable de brancher ton téléphone, ça fait partie de ces problèmes-là. Ça veut pas dire que ce sont des problèmes mécaniques, là. Okay. C'est pas parce que t'as pas nécessairement stallé sur le bord de la route, là. Mais vraiment, c'est une façon d'interagir et d'évaluer la qualité générale de la voiture.
0: C'est un peu biaisé, oui. Marc, comme sondage, parce que dans le sens où quelqu'un peut avoir des problèmes, juste des problèmes parce qu'il comprend pas comment ça fonctionne, mais tout fonctionne très bien sur le véhicule. Fait que, est-ce que c'est fiable, ce sondage-là?
1: Oui, absolument. Moi, je te dis, sur 227 questions puis 78 000 répondants, je te dirais que c'est plus fiable que nos sondages politiques en général. Faut quand même rappeler qu'il y a des compagnies, Jaguar, Tesla, Dodge, Mitsubishi, Chrysler et Rivian, ne sont pas officiellement dans le classement parce qu'il n'y avait pas assez de répondants. Sache seulement que Rivian était à 246, c'est-à-dire le pire résultat de tous.
0: Bon. Fait que, on peut quand même se fier, là, si on veut, Marc, à ce, ouais, ce fameux Jeep. Parce qu'on en entend souvent parler. Puis quand tu vas aller dans un concessionnaire X ou Y, il va souvent arriver, ah, ben oui, J.D. Power a recommandé ce véhicule-là. J.D. Power t'a terminé dans telle catégorie pour telle année. Fait qu'on peut s'y fier quand même, là.
1: Absolument. J.D. Power, c'est une firme qui fait des sondages. Là, moi, je vous parle d'automobile, mais ils en font sur toutes sortes d'affaires. Et en général, là, c'est des dizaines de milliers de répondants. Fait que normalement, ils sont assez proches de la vérité.
0: Marc, il nous reste 2 minutes pour parler du véhicule de cette semaine, qui est le Kia EV5.
1: Ouais, une exclusivité canadienne en Amérique. En
0: fait. OK.
1: Un véhicule que les Américains ont choisi de ne pas avoir, ce qui est un peu étonnant, je te dirais, parce que c'est un petit VUS, mais un petit, qui est pas si petit que ça, je vais être franc. Il y a même de la place à l'intérieur, c'est surprenant. Véhicule 100% électrique, qui, ma foi, a de la gueule. Quand on le regarde, il a du style, il est très beau, il est bien fait. Il est monté sur une architecture de 400 volts. OK, ça vous dit pas grand-chose. Dites-vous seulement que les anciens véhicules coréens étaient sur une plateforme de 800 volts. Ça permettait une recharge rapide, en théorie, de 20 à 80% en 18 minutes. Là, ça va en prendre 28.
0: Okay.
1: Je pense pas que ça va faire mourir personne pour 10 minutes.
0: Pense pas.
1: Mais ça risque d'être plus fiable et donc moins coûteux à produire aussi, ce qui n'est pas une vilaine chose. Version all-wheel drive, le rouage intégral avec deux moteurs à 262 HP. La particularité, quand j'ai branché ma voiture hier, quand je l'ai démarrée pour aller voir qu'est-ce qu'elle me donnait à 100%, elle m'inscrivait 588 km d'autonomie.
0: Wow!
1: Ouais, évidemment, elle ne fera pas ça, non, mais elle est sur la même infrastructure que la EV4 dont on a déjà parlé et avec laquelle j'avais fait, je répète, Montréal, Québec, Québec, Saint-Hyacinthe, puis qui me restait encore 20% d'autonomie. Donc, c'est très impressionnant de la façon dont ça fonctionne. Ça va très bien et c'est pas si cher. C'est relatif, hein, mais j'aime pas ça dire ça maintenant. Ouais. Mais ça part à 45 000 à peu près. Faut toujours rappeler qu'on a l'aide financière de 7 000 $ jusqu'à la fin de l'année. Donc, ça contribue. C'est pour un véhicule électrique de cette qualité-là, avec l'espace, tout ce qui va avec au niveau de l'infodivertissement, sincèrement, ça vaut la peine. C'est un petit véhicule qui, à mon avis, va faire des malheurs au Canada, qui vient d'arriver là la semaine passée chez la plupart des concessionnaires.
0: Ben, t'as raison, Marc, c'est abordable. C'est dur à dire que 40 000 piastres, c'est abordable, mais quand même, pour cette qualité-là, puis j'ai vu le véhicule aussi, là, c'est respectable quand dans cette gamme de prix-là. C'est même plus que respectable pour ce type de véhicule-là.
1: Exactement, mon cher. C'est pour se fier à la concurrence et malheureusement, ben c'est ça.
0: Marc, on te suit dans ton podcast Gotchar avec ton garçon.
1: Oui, bien sûr, podcast, bien sûr, que vous trouvez sur toutes les plateformes. Vous avez aussi sur toutes les plateformes il y a un onglet auto, vous pouvez lire mes essais. Et si vous avez des questions, la page Facebook Gotchar Podcast, allez-y, posez-les, ça me fait plaisir.
0: L'invitation est lancée, Marc, puis on se retrouve la semaine prochaine. Ben, c'est-à-dire que ça va être avec Olivier la semaine prochaine. Moi, je serai une petite semaine de vacances méritée.
1: Toujours les mêmes.
0: Okay. Moi, je change pas de véhicule à toutes les semaines, par exemple.
1: Ouais, ok, c'est correct.
0: Merci, Marc. Bonne, à la semaine prochaine.
1: Bonne vacances.
0: All right, salut.
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belle hydratation. Parce que il est chaud, c'est humide, puis c'est vraiment comme ça pour toute la semaine. On va suivre ça de jour en jour là, cette semaine, mais c'est ce qu'on attend, là, des ressentis entre 40 et 44 degrés. On va surveiller ça ensemble. Mon nom est Marie-Carrielle. Je vous laisse entre bonnes mains. C'est l'émission Les Hits qui débute dans les prochaines minutes. Hey, vous ne serez pas déçus. Run DMC, ça s'en vient entre autres dans la prochaine heure. Et moi, je vous retrouve.

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13: Ici Michel Scarpino, voici vos manchettes. À deux jours du 1er juillet, plus de 3100 ménages québécois sont toujours à la recherche d'un logement, dont plus de 2100 sont accompagnés activement dans leur démarche, selon la Société d'habitation du Québec. Ces chiffres représentent une forte augmentation par rapport à la même date l'an dernier et illustrent la gravité de la crise du logement. À l'approche de la campagne électorale au Québec, le Syndicat canadien de la fonction publique invite tous les partis politiques à prendre des engagements contre les privatisations et demande au public de signer une déclaration en faveur des services publics. Dans le cadre de sa campagne « Sauvons nos services publics », le syndicat réclame que tous les candidats signent une déclaration dans laquelle ils s'engagent notamment à refuser ce qu'ils appellent le chant des sirènes de la privatisation. Et puis, une nouvelle enquête menée auprès de locataires canadiens révèle que les préoccupations liées à l'accessibilité financière continuent de l'emporter largement sur tous les autres défis du marché locatif, même après près de 2 ans de baisse des prix demandés. Selon un sondage réalisé par Rentals.ca, auprès de 1200 locataires dans les principaux marchés du Canada, environ 70% des personnes interrogées ont identifié le niveau élevé des loyers comme le principal obstacle à leur recherche de logement, alors que 11% ont pointé du doigt des annonces inadaptées et 6% ont cité la faible offre de logement à louer. C'était vos actualités Arsenal Média.

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3: Bonsoir tout le monde, Seb Gallant en remplacement de Chuck Noël dans les hits. Ça me fait extrêmement plaisir d'être là avec vous autres. Une heure de musique qui traverse les années, les styles, puis les refrains qu'on reconnaît en deux secondes. On part ça avec un classique qui a littéralement cassé un mur entre le rock

Seb Galland en remplacement de Chuck Noël cette semaine. C'est un privilège, c'est un grand plaisir d'être avec vous autres dans les hits. Et pour la prochaine, on garde l'énergie dans le tapis. C'est le genre de chanson qui a l'air sortie d'une autre époque carrément, mais qui a complètement explosé dans les années 2010. C'est Portugal The Man avec Feel It Still, petit côté rétro, un refrain collant, puis exactement le bon beat pour continuer les hits.

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1: C'est ça qui est le fun avec les hits, c'est que tu peux avoir une guitare grunge d'un bar, puis un refrain de stade de l'autre bar. On va à plein d'endroits différents. Et pour la prochaine, Imagine Dragons avec It's Time dans les hits.

dans les Hit Team Impala avec ce son un peu entre le plancher de danse puis le rêve bizarre. Et là, on change complètement de couleur avec Jelly Roll. C'est un gars qui est passé par le rap, le country, le rock, puis qui réussit à tout mettre ça dans une voix qui sonne comme du vécu. Need a Favor, la musique de Jelly Roll dans les Hits. Sébastien Galland qui vous accompagne en remplacement de Chuck cette semaine.

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1: C'est pas dans une émission comme les hits, c'est qu'on peut passer d'une nouveauté à un souvenir party en deux secondes. Et la prochaine chanson, c'est exactement ça, The All-American Reject avec Gives You Hell, et vous dire comment je revis mon adolescence en deux secondes quand ce tune part. C'est sorti à la fin des années 2000, mais ça a encore le même effet aujourd'hui. Dès que le refrain arrive, tout le monde sait quoi chanter, même ceux qui disent ne pas la connaître. Donc, dans les hits, dans les prochains instants, The All-American Reject, et bien plus encore.
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0: On reste dans les voix fortes, dans les hits, avec la musique de Talk. Nous, au Québec, on l'a découvert pas mal avec la chanson Runaway to Mars, mais là, il est revenu il y a pas très longtemps avec une chanson de 2026, Time Machine, que vous avez peut-être déjà entendu sur nos ondes. C'est un titre parfait pour les hits, parce que ce soir, on saute justement d'une époque à l'autre depuis le début de l'émission, puis c'est ça qui est le fun, c'est ça qu'on aime. Donc, dans les hits, dans les prochains instants, entre autres, la musique de Talk avec Time Machine.
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Dans les hits de cette semaine, Seb Galland en remplacement de Chuck Noël avec un grand plaisir. Petit son country pop qu'on vient d'entendre. Et pour la prochaine, par contre, eh ben, on change complètement de décor. Si les premières secondes de cette chanson-là vous font pas bouger la tête, premièrement, ben, je pense que vous êtes peut-être mort par en dedans. Puis, deuxièmement, je sais pas quoi vous dire de plus. Hein. Retour dans les années 80.

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1: Déjà la dernière portion de l'émission pour moi, Sébastien Galland. Seb Galland en remplacement de Chuck Noël cette semaine. D'ailleurs, merci beaucoup à Chuck pour la confiance. J'espère que je t'ai rendu bien fier cet après-midi. Chuck qui a une voix un petit peu plus grave que la mienne, mais j'espère que je t'ai rendu bien fier, mon Chuck. Donc, dans les prochains instants, ben, le meilleur de la musique, c'est haut, c'est toujours nous. Soyez là demain matin pour les 100 000 matins. Je serai de retour demain, 18h à la grandeur du Québec pour animer les hits. Bonne soirée.
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8: Ici Michel Scarpino, voici vos manchettes. À deux jours du 1er juillet, plus de 3100 ménages québécois sont toujours à la recherche d'un logement, dont plus de 2100 sont accompagnés activement dans leur démarche, selon la Société d'habitation du Québec. Ces chiffres représentent une forte augmentation par rapport à la même date l'an dernier et illustrent la gravité de la crise du logement. À l'approche de la campagne électorale au Québec, le Syndicat canadien de la fonction publique invite tous les partis politiques à prendre des engagements contre les privatisations et demande au public de signer une déclaration en faveur des services publics. Dans le cadre de sa campagne « Sauvons nos services publics », le syndicat réclame que tous les candidats signent une déclaration dans laquelle ils s'engagent notamment à refuser ce qu'ils appellent le chant des sirènes de la privatisation. Et puis, une nouvelle enquête menée auprès de locataires canadiens révèle que les préoccupations liées à l'accessibilité financière continuent de l'emporter largement sur tous les autres défis du marché locatif, même après près de 2 ans de baisse des prix demandés. Selon un sondage réalisé par Rentals.ca, auprès de 1200 locataires dans les principaux marchés du Canada, environ 70 % des personnes interrogées ont identifié le niveau élevé des loyers comme le principal obstacle à leur recherche de logement, alors que 11 % ont pointé du doigt des annonces inadaptées et 6 % ont cité la faible offre de logement à louer. C'était vos actualités Arsenal Média.

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Bon lundi soir, je m'appelle Mathieu Guimond. Un plaisir de passer ce 29 juin en votre compagnie, de terminer la journée avec vous autres, même de mettre la table pour demain matin. Tout ça, hey, on a beaucoup d'activités à vous proposer aux quatre coins de la région. On a des occasions d'économie. Bref, pas mal de stock à vous proposer en ce lundi soir. Vous autres, vous nous écoutez de quel endroit en Montérégie? Que vous soyez au travail, que vous soyez sur la route à la maison, au chalet, en vacances, ou même en train de faire des boîtes en suant votre vie parce qu'il fait chaud. On est là pour vous accompagner musicalement parlant. Oui, je n'irai pas faire de boîte pour vous, mais bon, au moins, je vais m'occuper de la musique. Ça fait déjà, hein? Vous autres, vous nous écoutez de quel endroit, qu'est-ce qui se passe de bon pour vous? C'est lundi soir en Montérégie, 1-855-40-RADIO.

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1: 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C'est pas toujours les meilleurs. La preuve avec ce qu'on vous a raconté ce matin dans les 100 000 matins. Et aussi, il y a eu la chronique auto avec Marc Bouchard qui nous a parlé du nouveau sondage J.D. Power sur la fiabilité des marques automobiles. Il y a des surprises dans ce sondage-là. Et Marc qui a également fait l'essai du tout nouveau Kia EV5, un véhicule électrique qui risque d'être fort populaire au Québec. 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